Je m'appelle Mathieu Guimond. C'est un plaisir de passer ce lundi soir en votre compagnie avec le meilleur de la musique dans la Nadière sur O103.5. Il y a la Chambre de commerce du Grand Joliette qui vous invite à son deuxième rendez-vous politique. Ça se passe au Château Joliette lundi prochain, 15 juin. Une occasion de plonger dans les enjeux qui façonnent l'économie de la région avec ceux qui prennent les décisions. Et on a le plaisir lundi prochain d'accueillir Mme Catherine Genticard, qui est députée de Terrebonne, qui va venir présenter les orientations économiques du parti qu'elle représente, soit le Parti québécois, et belle occasion également d'échanger avec la communauté d'affaires. Madame Genticard, qui est une gestionnaire d'expérience, elle a occupé des postes de direction au Devoir et à l'Opéra de Montréal. Avant d'être élue députée de Terrebonne, elle a été PDG de Numana, une entreprise en technologie numérique. Vous voulez mettre la main sur les billets pour assister à ce dîner-conférence présenté par la Chambre de commerce du Grand Joliette. Mais rendez-vous sur le ccjj.qc.ca pour faire vos réservations pour lundi prochain. D'accord.

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4: Voici vos nouvelles, Arsenal Média. Une automobiliste a perdu un canot d'écorce sur l'autoroute 40 Est à la hauteur de l'Assomption. Le tout s'est produit dimanche vers 18h alors que Lisanne Obomsawen revenait d'un contrat d'animation historique à Vaudreuil. Rapidement, elle est revenue sur ses pas, mais une personne avait déjà ramassé le canot. Elle demande l'aide du public pour retrouver son canot qui a une valeur patrimoniale et sentimentale. Des travaux d'asphaltage et de réfection de ponceaux sur le pont Charles de Gaulle provoqueront des fermetures de nuit pour la prochaine semaine. Ainsi, deux voies de l'autoroute 40 Est seront fermées et une en direction ouest. Ces fermetures se situeront entre le boulevard Gouin-Est à Montréal et la route 344 à Terrebonne. Après deux décennies de souvenirs, de découvertes et de rencontres, la municipalité de Saint-Jacques a annoncé la fin définitive des fêtes gourmandes de Lanaudière. La municipalité a déclaré qu'il est devenu de plus en plus difficile d'assurer la pérennité de l'événement, et ce, en raison de sa dépendance à la météo. Les fêtes gourmandes sont organisées par une organisation indépendante et par conséquent, les décisions liées à la gestion ou à la cessation des activités relèvent de celle-ci. Côté météo, ce soir, ce sera ensoleillé avec une température autour de 22 degrés. Cette nuit, ciel dégagé avec une température autour de 12 degrés. Et demain, ce sera ensoleillé avec un mercure avoisinant les 27 degrés.

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On est le lundi 8 juin 2026. C'est un plaisir de passer la soirée en votre compagnie avec le meilleur de la musique dans la Nadière sur Hausse 103.5. Je m'appelle Mathieu Guimond. Hey, après une semaine de vacances, en pleine forme, plein d'énergie pour vous accompagner ce soir. Hey, au menu de l'émission ce soir, on a entre autres des propositions sorties. Si vous êtes un amateur de musique traditionnelle, un fan de musique des années 80. Également, si vous voulez vous tenir au courant des enjeux de la région, on a des propositions d'activités à faire dans la Nadière au cours des prochains jours. Ça s'en vient un peu plus tard ce soir. 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
4: Voici vos nouvelles, Arsenal Média. Une automobiliste a perdu un canot d'écorce sur l'autoroute 40 Est à la hauteur de l'Assomption. Le tout s'est produit dimanche vers 18h alors que Lisanne Aubomsawen revenait d'un contrat d'animation historique à Vaudreuil. Rapidement, elle est revenue sur ses pas, mais une personne avait déjà ramassé le canot. Elle demande l'aide du public pour retrouver son canot qui a une valeur patrimoniale et sentimentale. Des travaux d'asphaltage et de réfection de ponceaux sur le pont Charles de Gaulle provoqueront des fermetures de nuit pour la prochaine semaine. Ainsi, deux voies de l'autoroute 40 Est seront fermées et une en direction ouest. Ces fermetures se situeront entre le boulevard Gouin-Est à Montréal et la route 344 à Terrebonne. Après deux décennies de souvenirs, de découvertes et de rencontres, la municipalité de Saint-Jacques a annoncé la fin définitive des fêtes gourmandes de Lanaudière. La municipalité a déclaré qu'il est devenu de plus en plus difficile d'assurer la pérennité de l'événement, et ce, en raison de sa dépendance à la météo. Les fêtes gourmandes sont organisées par une organisation indépendante et par conséquent, les décisions liées à la gestion ou à la cessation des activités relèvent de celles-ci. Côté météo, ce soir, ce sera ensoleillé avec une température autour de 22 degrés. Cette nuit, ciel dégagé avec une température autour de 12 degrés. Et demain, ce sera ensoleillé avec un mercure avoisinant les 27 degrés.

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Je m'appelle Mathieu Guimond. C'est un plaisir de passer ce lundi soir en votre compagnie avec le meilleur de la musique dans la Nadière sur O103.5. Il y a la Chambre de commerce du Grand Joliette qui vous invite à son deuxième rendez-vous politique. Ça se passe au Château Joliette lundi prochain, 15 juin. Une occasion de plonger dans les enjeux qui façonnent l'économie de la région avec ceux qui prennent les décisions. Et on a le plaisir lundi prochain d'accueillir Mme Catherine Genticard, qui est députée de Terrebonne, qui va venir présenter les orientations économiques du parti qu'elle représente, soit le Parti québécois. Et belle occasion également d'échanger avec la communauté d'affaires. Madame Genticard, qui est une gestionnaire d'expérience, elle a occupé des postes de direction au Devoir et à l'Opéra de Montréal. Avant d'être élue députée de Terrebonne, elle a été PDG de Numana, une entreprise en technologie numérique. Vous voulez mettre la main sur les billets pour assister à ce dîner-conférence présenté par la Chambre de commerce du Grand Joliette. Ben, rendez-vous sur le ccjj.qc.ca pour faire vos réservations pour lundi prochain.

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On vous propose l'ensemble Trad Jeunesse avec son spectacle. 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Et là, ben samedi soir, c'est le fruit de leur travail qu'ils vous proposent en spectacle. Show de l'ensemble Trad Jeunesse qui sera suivi d'un jam de musique traditionnelle. Donc, vous apportez vos instruments. C'est à la bonne franquette. 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
2: Voici vos nouvelles, Arsenal Média. Une automobiliste a perdu un canot d'écorce sur l'autoroute 40 Est à la hauteur de l'Assomption. Le tout s'est produit dimanche vers 18h alors que Lisanne Aubom-Sawen revenait d'un contrat d'animation historique à Vaudreuil. Rapidement, elle est revenue sur ses pas, mais une personne avait déjà ramassé le canot. Elle demande l'aide du public pour retrouver son canot qui a une valeur patrimoniale et sentimentale. Des travaux d'asphaltage et de réfection de ponceaux sur le pont Charles de Gaulle provoqueront des fermetures de nuit pour la prochaine semaine. Ainsi, deux voies de l'autoroute 40 Est seront fermées et une en direction ouest. Ces fermetures se situeront entre le boulevard Gouin-Est à Montréal et la route 344 à Terrebonne. Après deux décennies de souvenirs, de découvertes et de rencontres, la municipalité de Saint-Jacques a annoncé la fin définitive des fêtes gourmandes de Lanaudière. La municipalité a déclaré qu'il est devenu de plus en plus difficile d'assurer la pérennité de l'événement, et ce, en raison de sa dépendance à la météo. Les fêtes gourmandes sont organisées par une organisation indépendante et par conséquent, les décisions liées à la gestion ou à la cessation des activités relèvent de celle-ci. Côté météo, ce soir, ce sera ensoleillé avec une température autour de 22 degrés. Cette nuit, ciel dégagé avec une température autour de 12 degrés. Et demain, ce sera ensoleillé avec un mercure avoisinant les 27 degrés.

0: On est le lundi 8 juin 2026. C'est un plaisir de passer la soirée en votre compagnie avec le meilleur de la musique dans la Nadière sur Hausse 103.5. Je m'appelle Mathieu Guimond. Hey, après une semaine de vacances, en pleine forme, plein d'énergie pour vous accompagner ce soir. Hey, au menu de l'émission ce soir, on a entre autres des propositions sorties. Si vous êtes un amateur de musique traditionnelle, un fan de musique des années 80. Également, si vous voulez vous tenir au courant des enjeux de la région, on a des propositions d'activités à faire dans la Nadière au cours des prochains jours. Ça s'en vient un peu plus tard ce soir. 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
2: Voici vos nouvelles, Arsenal Média. Une automobiliste a perdu un canot d'écorce sur l'autoroute 40 Est à la hauteur de l'Assomption. Le tout s'est produit dimanche vers 18h alors que Lisanne Obomsawen revenait d'un contrat d'animation historique à Vaudreuil. Rapidement, elle est revenue sur ses pas, mais une personne avait déjà ramassé le canot. Elle demande l'aide du public pour retrouver son canot qui a une valeur patrimoniale et sentimentale. Des travaux d'asphaltage et de réfection de ponceaux sur le pont Charles de Gaulle provoqueront des fermetures de nuit pour la prochaine semaine. Ainsi, deux voies de l'autoroute 40 Est seront fermées et une en direction ouest. Ces fermetures se situeront entre le boulevard Gouin-Est à Montréal et la route 344 à Terrebonne. Après deux décennies de souvenirs, de découvertes et de rencontres, la municipalité de Saint-Jacques a annoncé la fin définitive des fêtes gourmandes de Lanaudière. La municipalité a déclaré qu'il est devenu de plus en plus difficile d'assurer la pérennité de l'événement, et ce, en raison de sa dépendance à la météo. Les fêtes gourmandes sont organisées par une organisation indépendante, et par conséquent, les décisions liées à la gestion ou à la cessation des activités relèvent de celle-ci. Côté météo, ce soir, ce sera ensoleillé avec une température autour de 22 degrés. Cette nuit, ciel dégagé avec une température autour de 12 degrés. Et demain, ce sera ensoleillé avec un mercure avoisinant les 27 degrés.

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Édition du mardi, nous sommes le 9 juin, bon début de journée, puis c'est une belle journée à part ça qui nous attend, c'est du soleil aujourd'hui. Petit peu de brouillard, comme hier, pour partir, mais ça se dissipe, et puis par la suite, wow, 29 le maximum aujourd'hui. L'indice UV est à 8, c'est très élevé. Ce soir, des nuages, minimum 17, et d'ailleurs, à partir de ce soir, là, on va se calmer un peu avec le soleil, ce sera nuageux pour... mercredi, jeudi, vendredi. À plus long terme, retour du soleil pour samedi. Actuellement, sur le Grand Joliette, on a 11 degrés. Le soleil se lève, ben, s'est levé. En fait, il y a presque une heure, à 5h03, et se couche ce soir à 20h43. En manchette ce matin, on va parler de ces fouilles qui ont débuté hier sur le terrain de soccer près du cimetière à Joliette dans le but de retrouver le corps de Loreana Echaquan, une jeune Atikamekw décédée en 1973. On va y revenir dans les prochaines minutes. Au sport, on a le quatrième match, en fait, de la série entre les Hurricanes de la Caroline et les Golden Knights de Vegas ce soir du côté de Las Vegas. Étonnant, quand même, une pause comme ça aussi longue, alors qu'il n'y a même pas de changement de ville. On a joué les matchs, le match 3 à Vegas, on joue le match 4 à Vegas aussi. Et c'est une petite pause pour les joueurs. Quand même, faut dire que à ce point-ci, les séries sont pas mal tous fatigués, donc ça se prend bien, j'imagine, d'un côté comme de l'autre. Et puis au showbiz, Katy Perry qui va peut-être vivre à Montréal. En tout cas, c'est... Justin Trudeau, son chum, aimerait bien qu'elle vive à Montréal. C'est beau Montréal, Katy, tu vas voir. C'est particulièrement en janvier, février, là. C'est pas comme la Californie. Bref, on va y revenir un petit peu plus tard. Pour l'instant, on commence le show avec une pièce qui s'appelle Parle-moi de toi, c'est Kay, dans les 100 000 matins. Bon déjeuner tout le monde, bon début de journée.

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1: Ouais, dans la presse, d'abord, ce matin, ben, on nous parle notamment de ces fouilles qui ont débuté hier sur le terrain de soccer près du cimetière à Joliette, dans le but de retrouver le corps de Loreana Echaquane, une jeune Atikamekw décédée en 1973 à l'âge d'environ 2 mois. C'est un bébé, 2 mois. Elle avait été évacuée par avion de Manawan vers Joliette pour traiter une pneumonie à l'hôpital de Joliette. C'était à la fin de l'été 73, donc, et ses parents ont appris son décès seulement à la fin du mois d'octobre. On les a fait venir à Joliette, on leur a montré un cercueil beaucoup trop grand pour accueillir un bébé. Est-ce que c'était vraiment leur fille à l'intérieur? Ce qu'on a su plusieurs années plus tard, c'est que le corps de la petite aurait été enterré dans un champ à près d'un kilomètre du cimetière. Alors, il y a des chiens renifleurs spécialisés dans de telles recherches qui ont donné des signaux positifs. Il y a des fouilles au géoradar qui ont détecté des anomalies de sol. Et hier, ben, on a commencé à creuser. Il y a 4 sites qui seront passés au peigne fin au cours des prochaines semaines. Hier, rien n'a été découvert dans la petite partie de sol qu'on a fouillée. Ça fait suite, ça, à l'adoption d'une loi, la loi 79, qui est entrée en vigueur en 2021, la loi autorisant la communication de renseignements personnels aux familles d'enfants autochtones disparus ou décédés à la suite d'une admission en établissement. On a eu, depuis ce temps, 5 exhumations de bébés autochtones, 2 en 2023 sur la Côte-Nord. Il y a un enfant Atikamekw qui a été exhumé à Québec pour être retourné à Manawan en 2025. Et il y a une fillette Cree morte à Latuk qui a aussi été réinhumée à Mistissini, chez elle, près de 60 ans après sa mort. On parle de 239 enfants autochtones disparus ou morts après avoir séjourné dans un établissement de santé. On dit que le scénario était toujours le même. Un enfant tombait malade, il était envoyé à l'hôpital, à l'extérieur de la communauté, sans être accompagné de ses parents. Et l'enfant ne revenait jamais. La majorité de ces cas seraient survenus entre 1950 et 1980. Et en ce qui a trait à Loreana Echaquane, sa sœur a dit hier, si on la retrouve, on va la ramener à Manawan. On dit qu'on lui a trouvé une place au cimetière près de sa mère et de son père. C'est d'une tristesse incroyable. On nous en parle ce matin. Dans la presse, Journal de Montréal, on nous parle d'une panne informatique majeure causée par un accident de la route qui a donné des maux de tête au personnel de la santé de Laval, Lanaudière et des Laurentides hier, et les impacts devraient continuer de se faire sentir aujourd'hui. Pour ce qui est de Lanaudière, là, les prélèvements, la vaccination et le dépistage sont annulés pour toute la journée aujourd'hui. Les rendez-vous seront replacés. Les autres services du CI3S de Lanaudière sont tous opérationnels, mais des ralentissements sont à prévoir. Et dans un autre article, toujours dans le Journal de Montréal, on nous parle du débordement de l'urgence de l'hôpital Pierre-Legardeur qui a provoqué plusieurs drames durant la dernière année. C'est ce que dénoncent en tout cas des représentants représentante syndicale. Il y a une dame notamment qui est morte sans aide dans un corridor à l'hôpital Pierre-Legardeur. Il y a une infirmière qui a été victime d'une violente agression après avoir repoussé à 2 reprises les avances d'un patient qui tentait de l'embrasser. Vous avez les détails dans le Journal de Montréal de ce matin. Il est 6h12. Voici Harpin Lépine.

0: Ouais, c'est terminé pour Julie Bélanger. Elle, ça finit bien la semaine. Et puis, c'est Anouk Meunier qui va la remplacer. Ça a été annoncé hier soir à Sucré-Salé. Julie Bélanger a quitté, on le sait, au printemps, après 13 ans de co-animation. Ça finit bien la semaine. Et Anouk, ben, elle, d'abord, elle sera très bonne. Moi, je l'aime bien. Et elle sera de retour, donc, à la rentrée, tout en gardant son fauteuil également d'enquêtrice à Chanteur masqué. Ça, c'est le dimanche soir.
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2: Ouais, la 40, d'abord, rejoindre Montréal pour ce qui est du pont Charles de Gaulle. Ben, c'est déjà une bonne congestion, je vous dirais, depuis un petit peu après industriel. Là, ça congestionne solidement jusqu'une fois la 640 dépassée. Une fois rendu au golf à Montréal, on prend une vitesse normale jusqu'à l'échangeur, on joue, pas de problème. Rue Notre-Dame à Repentigny pour le pont Le Gardeur, ça va bien. 640 vers la 40 dans la bretelle d'accès, là, ça congestionne. Avant, ça va bien. 25 sud pour Laval, c'est depuis la 640 jusqu'une fois rendu à la hauteur du pont de l'île Saint-Jean où il y a une amélioration. Ça ralentit tranquillement, bien sûr, sur le chemin Gascon. Du côté de Mascouche, venant de la plaine vers la 640. Ça commence même sur le boulevard Laurier à l'approche de la montée majeure. Et puis pour le Grand Joliette, ben d'abord, 158, ça va. 131, à cette heure-ci, ça va aussi.
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2: Jessica Potsou. Jessica, on commence avec la loi sur la stérilisation forcée.
4: Tout à fait. La Chambre des communes a adopté cette loi qui était très attendue, qui érige en infraction pénale la stérilisation forcée ou sous la contrainte. La loi stipule que la stérilisation sans consentement légal constitue une agression grave passible d'une peine maximale de 14 ans d'emprisonnement. Les survivantes et les défenseurs de cette cause militent depuis 2015 pour une modification au code criminel. Le Cercle des survivantes pour la justice reproductive estime que jusqu'à 15 000 autochtones ont été stérilisés sans leur consentement depuis les années 1890. Certains aussi récemment que l'année dernière. Chez nous, le Centre intégré de santé et de services sociaux de la Naudière est touché depuis hier par une panne informatique qui affecte certains services. Cette panne a été causée par un bris de la fibre optique. Le 6 de la Naudière a donc annulé les rendez-vous prévus aujourd'hui pour les prélèvements, la vaccination et le dépistage. Les autres services demeurent opérationnels, mais des ralentissements pourraient être observés. Les travaux d'exhumation ont commencé hier sur un terrain de soccer de Joliette afin de retrouver le corps d'un bébé Atikamek disparu depuis plus de 50 ans. Lauriana Echaquan a été conduite par hydravion à l'hôpital de Joliette en 1973 pour soigner une pneumonie. L'enfant originaire de la communauté de Manawan est malheureusement décédé et aurait été enterré dans un champ de maïs à l'extérieur du cimetière. Aujourd'hui, la famille cherche toujours des réponses, un combat maintenant mené par la grande sœur du bébé, Viviane Nikkei Echaquan. En terminant, une automobiliste a perdu un canot d'écorce sur l'autoroute 40 Est à la hauteur de l'Assomption. Le tout s'est produit dimanche vers 18h alors que Lisanne Aubonne-Sawin revenait d'un contrat d'animation historique à Vaudreuil. Rapidement, elle est revenue sur ses pas, mais une personne avait déjà ramassé le canot. Elle demande l'aide du public pour retrouver son canot qui a une valeur patrimoniale et sentimentale. Voilà, ça complète. Pour plus de nouvelles, consultez monjoliette.com.
2: OK, au sport, on surveille cette finale de la Coupe Stanley ce soir. Ça se poursuit du côté de Vegas, les Golden Knights contre les Hurricanes de la Caroline. C'est le match numéro 4. Vegas a les devants 2-1. Et finale du basketball, ça aussi, ça se poursuit. Il n'y a pas de match ce soir, mais hier, on avait le match numéro 3. À New York, les Spurs de San Antonio ont battu les Knicks de New York 115-111. Donc, la série est toujours menée par New York, mais 2-1 maintenant dans cette série 4-7. Côté météo, oui, c'est beau. C'est du soleil aujourd'hui. 29 comme maximum. Ce soir, cette nuit, des nuages minimum 17. Un petit peu de brouillard encore ce matin sur certains secteurs, là, comme hier, ça va se dissiper. Demain, des nuages, 40% de risque d'averse maximum, 27-33 avec humidex. Et actuellement, sur le Grand Joliette, on a 13 degrés. Et on va saluer ce matin tout particulièrement les gens qui nous écoutent du côté de Terrebonne, les gens de la Visitation de l'île du Port. Vous salue les gens de Saint-Alphonse-Rodriguez. Passez aussi une très, très belle journée. Dans les prochaines minutes, des pièces qui étaient numéro 1 sur Billboard à pareille date. Ça va être bon. Ah oui, encore ce matin, vraiment, de gros, gros succès. On s'en va en 1979. et en 1990. Mais d'abord, les Bleus Jeans Bleus avec Scotch and Poche.

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Elle s'appelait Serge avant de s'appeler Bianca avec les trois accords à 6h34 minutes. On va faire un petit saut dans le passé. On saute assez loin à part ça. Se remémorer les pièces qui, à pareille date, étaient numéro 1 sur le palmarès Billboard. Donc, on s'en va au mois de juin, mais en 1990, c'est la reine de la pop. Elle va de succès en succès. Madonna était numéro 1 en 90 au mois de juin avec Vogue. Ça s'en vient. Ah, j'ai brisé mon punch! 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Donna Summer y était aussi, elle, au

Reine de la pop dans les années 80-90, mais avant elle, dans les années 70, la reine, c'était Donna Summer, et elle était au sommet avec Hot Stuff en 1979, il y a 47 ans. Et celle qui était au sommet en 1990, ben, je vous le disais, c'est Madonna avec Vogue.

Madonna. Madonna Vogue, c'était au sommet ça, en 90, je vous le disais. Donc, il y a 36 ans, à l'été 1990. Voici les colocs à l'instant, avec Julie, la petite Julie. Ah!

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0: Ouais, ben la 40, d'abord rejoindre Montréal. C'est une congestion depuis de La Rochelle jusqu'une fois rendue sur le pont Charles de Gaulle, où là, ça s'améliore. À la hauteur du golfe, on prend une vitesse normale jusqu'à l'échangeur en joue, quoique on recommence à ralentir un petit peu à Marien, là, mais c'est pas une congestion. Rue Notre-Dame à Repentigny pour le pont Le Gardeur, ça va bien. 640 vers la 40, ça va bien jusque dans la bretelle d'accès. 25 Sud pour Laval, c'est depuis actuellement la montée Masson, ouais, jusqu'à la sortie du pont de l'île Saint-Jean. Beaucoup de monde, beaucoup de monde ce matin sur le chemin Gascon à Mascouche venant de la plaine vers la 640. Ça commence bien avant le chemin Martin et c'est congestionné jusqu'à la rue Napoléon. 158, ça va bien, ouais. 131, ça va bien. Voie de contournement. À cette heure-ci, ça va bien aussi.
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2: Bon mardi, ici Louis-Philippe Arnoy-Harel. La Chambre des communes a adopté une loi très attendue qui érige en infraction pénale la stérilisation forcée ou sous la contrainte. La loi stipule que la stérilisation sans consentement légal constitue une agression grave passible d'une peine maximale de 14 ans d'emprisonnement. Les survivantes et les défenseurs de cette cause militent depuis 2015 pour une modification du code pénal. Le Cercle des survivantes pour la justice reproductive estime que jusqu'à 15 000 Autochtones ont été stérilisés sans leur consentement en plus de 130 ans, certains aussi récemment que l'année dernière. Ottawa affirme qu'il contribue à la mise en place de centres d'évacuation à travers le pays pour les personnes fuyant les feux de forêt. La ministre de la Gestion des urgences, Eleanor Olszewski, a expliqué que le gouvernement collaborerait avec les provinces et les territoires pour choisir les emplacements des centres d'évacuation. La saison des feux de forêt de l'année dernière a été la deuxième pire jamais enregistrée, avec près de 9 millions d'hectares ravagés. Madame Olszewski a indiqué que la mise en place de centres d'évacuation aiderait des organisations comme la Croix-Rouge canadienne à planifier leurs opérations. Et pour terminer, à l'international, OpenAI, le créateur de ChatGPT, a déposé un dossier préliminaire qui lui ouvrirait la voie vers une introduction en bourse. La compagnie deviendrait ainsi la troisième entreprise d'un trio de poids lourds dans le domaine de l'intelligence artificielle à se lancer dans la course à l'entrée à Wall Street. L'entreprise établie à San Francisco a indiqué hier avoir déposé des documents confidentiels auprès de la Commission américaine des opérations boursières. La décision d'OpenAI fait suite à l'annonce faite le 1er juin par son rival Anthropic, dont le produit équivalent se nomme Claude, qui a également fait savoir qu'il s'orientait vers une introduction en bourse. C'est ce qui complète vos actualités Arsenal Media. Passez une bonne journée sur nos ondes.
3: Ouais, mais on va parler de sport un peu. Vous dire que ce soir, ça se poursuit, cette série finale entre les Golden Knights de Vegas et puis les Hurricanes de la Caroline. La question qu'on se pose, c'est qui sera devant le filet pour les Hurricanes, Frédéric Anderson ou encore Brandon Bossy? Selon moi, ce sera Bossy, parce que ça peut pas revenir avec Frédéric Anderson. Selon moi, on le verra bien ce soir. En tant que partisan des Golden Knights de Vegas, j'espère voir Anderson, mais si j'étais les Hurricanes, en tout cas. OK, donc c'est ce soir à 20h. Hier, la série finale se poursuivait dans la NBA avec une victoire des Spurs de San Antonio 115-111 contre les Knicks de New York. On jouait à New York, donc les Knicks ont toujours les devants, mais maintenant c'est 2-1 dans cette série 4-7. Et puis, vous dire qu'au baseball, ben, les Blue Jays, hier, ont perdu une défaite de 5-2 contre les Phillies de Philadelphie, qu'on affronte de nouveau ce soir du côté de Toronto. C'était le premier match de la série. Météo, c'est beau, c'est du soleil aujourd'hui. Un petit peu de brouillard encore, ça se dissipe ce matin. Le maximum attendu, 29 degrés. Ce soir, cette nuit, des nuages, minimum 17. Demain, des nuages, 40 % de risque d'averse, maximum 27, 33 avec humidex. Et actuellement, sur le Grand Joliette, on a 13 degrés. Le soleil s'est levé à 5h03 ce matin et se couche ce soir à 20h43.
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Oui, on va parler de bien des choses dans la prochaine heure, notamment de ce Québécois qui s'en va à Paris pour voir Céline. Pas une fois, pas deux fois, pas trois fois, six fois va voir Céline à Paris. C'est un fan fini. Il va la voir donc pour la 100e fois le 12 septembre prochain. Il habite, je pense, Charlemagne. Hein? Ouais, c'est un gars qui s'appelle Estevam Peric, originaire du Brésil. Et lui, Céline, ben, c'est sa Céline. Alors, c'est ça. Demeure tout près de la maison d'enfance de Céline. On va lui parler dans l'heure, savoir ce qu'il aime tant chez Céline Dion. Et puis, j'explique un petit peu cette passion pour Céline. Et c'est pas le seul, mais lui, c'est fort. On va parler également avec... Non, on parle pas, mais on va parler de Katy Perry, qui va peut-être s'installer à Montréal. En tout cas, son chum, Justin Trudeau, aimerait bien qu'elle s'installe à Montréal. Je sais pas s'il va réussir à la convaincre, pas certain, mais bon. Alex Warren pour partir l'heure de 7h en musique. Voici Fever Dream. Bon déjeuner, tout le monde.

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1: Ouais, dans la presse d'abord ce matin, ben on nous parle notamment de ces fouilles qui ont débuté hier sur le terrain de soccer près du cimetière à Joliette dans le but de retrouver le corps de Lauréana Échaquan, une jeune Atikamekw décédée en 1973 à l'âge d'environ 2 mois. C'était un bébé, elle avait été évacuée par avion de Manawan vers Joliette pour traiter une pneumonie à l'hôpital de Joliette. C'était à la fin de l'été 73, et puis ses parents ont appris son décès seulement à la fin du mois d'octobre. On les a fait venir à Joliette, on leur a montré un cercueil beaucoup trop grand pour accueillir un bébé. Est-ce que c'était vraiment leur fille à l'intérieur? Ce qu'on a su plusieurs années plus tard, c'est que le corps de la petite aurait été enterré dans un champ à près d'un kilomètre du cimetière. Alors, il y a des chiens renifleurs spécialistes dans de telles recherches, spécialisés là-dedans, qui ont donné des signaux positifs. Il y a des fouilles au géoradar qui ont détecté des anomalies de sol. Et hier, on a commencé à creuser. Alors, il y a 4 sites qui seront passés au peigne fin au cours des prochaines semaines. Hier, rien n'a été découvert dans la petite partie du sol qu'on a fouillé. Ça fait suite à l'adoption d'une loi, la loi 79, qui est entrée en vigueur en 2021, la loi autorisant la communication de renseignements personnels aux familles d'enfants autochtones disparus ou décédés à la suite d'une admission en établissement. On a eu depuis ce temps 5 exhumations de bébés autochtones, 2 en 2023 sur la Côte-Nord. Il y a eu un enfant Atikamekw qui a été exhumé à Québec pour être retourné à Manawan en 2025. Et une fillette Cree, morte à Latuk, qui a aussi été réinhumée à Mistissini, chez elle, près de 60 ans après sa mort. On parle de 239 enfants autochtones disparus ou morts après avoir séjourné dans un établissement de santé. Un scénario qui était, semble-t-il, toujours le même. Un enfant tombait malade, il était envoyé à l'hôpital, à l'extérieur de la communauté, sans être accompagné de ses parents, et l'enfant ne revenait jamais. La majorité des cas seraient survenus entre 1950 et 1980. Et en ce qui a trait à Lauréana Échaquan, sa sœur a dit hier, si on la retrouve, on va la ramener à Manawan. On dit qu'on lui a trouvé une place au cimetière proche de sa mère et de son père. Journal de Montréal, on nous parle de cette panne informatique majeure causée par un accident de la route qui a donné des maux de tête hier au personnel de la santé de Laval, Lanaudière et des Laurentides. Des impacts qui devraient continuer de se faire sentir aujourd'hui. Pour ce qui est de Lanaudière, là, les prélèvements, la vaccination et le dépistage sont annulés pour toute la journée aujourd'hui. Les rendez-vous seront replacés. Et puis, les autres services du CI3S de Lanaudière sont tous opérationnels, mais des ralentissements sont à prévoir. Et dans un autre article, toujours dans le Journal de Montréal, on nous parle du débordement de l'urgence de l'hôpital Pierre-Legardeur qui a provoqué plusieurs drames durant la dernière année, selon des représentantes syndicales. Hôpital Pierre-Legardeur, bien sûr, à Terrebonne, on le sait. Il y a une dame qui est morte sans aide dans un corridor de l'hôpital Pierre-Legardeur. Il y a une infirmière qui a été victime d'une violente agression après avoir repoussé à 2 reprises les avances d'un patient qui tentait de l'embrasser. On nous en parle dans la situation là, dans le Journal de Montréal de ce matin. Il est 7h14. On tente aussi de joindre actuellement les gens du CI3S pour un petit compte rendu de l'état de la situation aujourd'hui concernant cette panne d'hier.

0: projets pour la fin de semaine. D'abord, météo, vous dire, aujourd'hui, c'est beau, c'est du soleil. Par la suite, des nuages pour mercredi, jeudi, vendredi. Mais samedi, c'est le retour du soleil. 27 comme maximum. Ça tombe bien parce que c'est la 18e édition des courses de motoneige sur l'eau. C'est du côté de la Valterie. Ça commence à 10h, samedi matin. Beau temps, mauvais temps, mais il va faire beau, je vous l'ai dit. Vous apportez vos chaises. On a une cantine sur place. Il y a de la bière sur place. Il y a des roulottes. Les roulottes sont admises sur le site. Et c'est trippant. Moi, j'ai vu... j'étais l'an dernier. Ouais, l'an dernier. Et ou l'autre avant. C'est vraiment, mais vraiment spectaculaire. Et puis, ça fait partie de ce circuit de course de motoneige sur l'eau du Québec. J'ai une paire de billets. Si ça vous tente d'aller voir ça en fin de semaine, vous nous appelez tout de suite 450-753-1035. 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
5: Oui, vous dire d'abord tout de suite, 40 ouest à la hauteur de Bourget. On a un véhicule en panne là, sur l'accotement à droite. Vous êtes prudent dans le coin. Pour ce qui est des retards, et ça cause du retard. Donc, pour les retards, d'abord, traverser le pont Charles-de-Gaulle pour ce qui est, 40 ouest. La congestion, c'est depuis un petit peu après Brien. Et puis, c'est solide comme ça, là, jusqu'une fois rendu au golf à Montréal, évidemment, jusqu'à... si vous continuez sur la 40 pour l'échangeur Anjou, on ralentit depuis, je vous dirais, Saint-Jean-Baptiste. Ouais. Et puis, la congestion, elle est vraiment à la hauteur de Roi-René. Rue Notre-Dame à Repentigny, ça va bien pour le Pont-le-Gardeur. 640 vers la 40 en direction est. Ça congestionne d'abord au croisement de la 25. Et puis, dans la bretelle pour la 40. 25 sud pour Laval, c'est solide. Depuis la 640, jusqu'une fois le pont de l'île Saint-Jean dépassé. Bien du monde sur le chemin Gascon, venant de la plaine vers la 640 aussi du côté de Mascouche. On a bien du monde aussi ce matin, 341 de la 40 vers les Pifanies, à l'approche de la 344. 158, ça va. 131, ça va. La voie de contournement, cette heure-ci, ça va aussi.
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5: Avec Jessica Potsou, et on commence, Jessica, en parlant de cette loi sur la stérilisation forcée.
8: Tout à fait. La Chambre des communes a adopté cette loi très attendue qui érige en infraction pénale la stérilisation forcée ou sous la contrainte. La loi stipule que la stérilisation sans consentement légal constitue une agression grave, passible d'une peine maximale de 14 ans d'emprisonnement. Les survivantes et défenseurs de cette cause militent depuis 2015 pour une modification du code criminel. Le Cercle des survivantes pour la justice reproductive estime que jusqu'à 15 000 Autochtones ont été stérilisés sans leur consentement depuis les années 1890, certains aussi récemment que l'année dernière. Chez nous, le Centre intégré de santé et des services sociaux de la Naudière est touché depuis hier par une panne informatique qui affecte certains services. Cette panne a été causée par un bris de fibre optique. Le 6 de la Naudière a donc annulé les rendez-vous prévus aujourd'hui pour les prélèvements, la vaccination et le dépistage. Les autres services demeurent opérationnels, mais des ralentissements pourraient être observés. Les travaux d'exhumation ont commencé hier sur un terrain de soccer de Joliette afin de retrouver le corps d'un bébé Atikamekw disparu depuis plus de 50 ans. Lauriana Echaquan a été conduite en hydravion à l'hôpital de Joliette en 1973 pour soigner une pneumonie. L'enfant originaire de la communauté de Manawan est malheureusement décédé et aurait été enterré dans un champ de maïs à l'extérieur du cimetière. Aujourd'hui, la famille cherche toujours des réponses, un compas maintenant mené par la grande sœur du bébé, Viviane Nikkei Echaquan. En terminant, une automobiliste a perdu un canot d'écorce sur l'autoroute 40 Est à la hauteur de l'Assomption. Le tout s'est produit dimanche vers 18h alors que Lisanne Obomsawin revenait d'un contrat d'animation historique à Vaudreuil. Rapidement, elle est revenue sur ses pas, mais une personne avait déjà ramassé le canot. Elle demande l'aide du public pour retrouver son canot qui a une valeur patrimoniale et sentimentale. Voilà, ça complète. Pour plus de nouvelles, consultez monjoliette.com.
9: OK, on va parler de sport. Vous dire que d'abord, les Spurs de San Antonio ont gagné hier 115-111 contre les Knicks de New York. Donc, c'est pas fini cette série finale. Les Knicks mènent toujours, mais 2-1, on jouait à New York à part ça hier. Et ce soir, ben, la série finale dans la Ligue nationale de hockey se poursuit avec le match numéro 4, hein, oui. Les Golden Knights qui mènent la série 2-1. Et puis, le match de ce soir est présenté à 20h. Et sur la scène régionale, il y a le Royal qui joue ce soir du côté de Saint-Eustache à compter de 19h30. Côté météo, ben, c'est beau, je vous le disais, c'est du soleil aujourd'hui. Avec un maximum à 29 ce soir. Cette nuit, des nuages, minimum 17. Demain, des nuages, 40% de risque d'averse, maximum 27. 33 avec Humidex actuellement sur le Grand Joliette. On a 16 degrés. Et on va saluer ce matin tout particulièrement les gens qui nous écoutent du côté de Saint-Donat, de Saint-Norbert et de Saint-Émilie de l'Énergie. Et dans les prochaines minutes, on parle avec ce passionné de Céline Dion qui s'en va la voir 6 fois à Paris.
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0: Ah, vous êtes des dizaines, des centaines à rêver de voir Céline au moins une fois dans votre vie et idéalement à Paris lors de son retour sur scène. Lui s'appelle Estevam Peric et il va voir Céline pas une, pas deux, pas trois, six fois du côté de Paris et ce sera la centième fois qu'il va la voir sur la scène, en show, Céline. Il l'aime, Céline, on l'a au bout du fil. Estevam Peric, salut!
1: Salut, bonjour.
0: Vous allez bien?
1: Ça va très bien, merci.
0: Oui, vous êtes originaire du Brésil, c'est ça?
1: Oui, c'est bien ça.
0: Quel âge avez-vous, mon cher?
1: Ça, c'est un secret.
0: Ça, c'est un secret, OK, on n'en parle pas. Vous habitez le Québec depuis combien d'années?
1: Depuis 2013, ça fait presque 14 ans.
0: OK, originaire du Brésil, et puis non seulement vous habitez le Québec, mais depuis quelques années, depuis quelques temps en tout cas, vous habitez Charlemagne, c'est ça?
1: Oui, exactement. J'ai déménagé à Charlemagne le jour de sa fête, le 30 mars, okay. Il y a deux ans.
0: Pas très loin de sa maison où elle a grandi, en fait, c'est ça?
1: Exactement, quelques pas. Je peux marcher moins de 10 minutes. Parfait. Quand je veux, je passe.
0: Et là, vous l'avez rencontré déjà, Céline, en personne?
1: Oui, quelques fois. J'ai été assez chanceux à ce point-là.
0: Une dizaine de fois, c'est ça. Il y a une photo de vous, d'ailleurs, dans le Journal de Montréal. Moi, j'ai vu ça vendredi. Six fois à Paris pour voir Céline. Comment vous faites d'abord pour... vous avez des contacts. Comment vous faites pour avoir les gens se battent pour avoir des billets? Vous en avez pour six spectacles différents?
1: C'est juste le meilleur ami pour...
0: J'entends mal. Est-ce que vous avez le téléphone à l'oreille?
1: Oui.
0: OK. Comment vous faites donc pour avoir des billets pour six soirs différents?
1: J'ai juste les meilleurs amis au monde.
0: Ah, OK, parfait.
1: À moi.
0: Parfait.

0: Mais quand vous la rencontrez, ouais. Céline l'avait rencontrée à quelques reprises, selon vous, est-ce qu'elle vous reconnaît, là, j'imagine?
1: Ça serait prétentieux de penser ça, mais il y en a qui disent que oui, il y en a qui disent que non. Mais avec la pandémie, peut-être que... a perdu un peu sa mémoire, je ne sais pas. Je ne sais pas dire ça.
0: Et là, vous allez la voir, c'est le 12 septembre prochain pour la 100e fois, c'est ça?
1: C'est en plein ça. J'attendais mon 100e pendant Courage, mais tout s'est arrêté. Fait que là, on attend, c'est pas coïncidence, ça va être à son grand retour. Mais j'ai hâte quand même.
0: OK. Et là, vous avez des billets donc pour le... Je vois les dates ici, 12 septembre, 16 septembre, 18 septembre, 2 octobre. Vous la voyez seule? Vous avez quelqu'un qui vous accompagne? Comment ça marche?
1: J'ai des amis. À chaque fois, je ne suis pas seul parce que, bien sûr, il y a des amis qui ont pensé à moi. Ils ont acheté 2 billets parce qu'ils ont eu accès au code. Fait que je me rejoins. À chaque fois, ça va être différent, une personne différente.
0: Est-ce que vous l'avez vu un petit peu partout sur la planète?
1: Jusqu'au Japon.
0: Jusqu'au Japon. Wow! Mais qu'est-ce qui explique votre amour comme ça pour Céline Dion?
1: Inexplicable. J'ai déjà essayé de comprendre. J'ai laissé tomber. Je l'aime juste. Ça. C'est juste de l'amour.
0: Vous l'avez... Vous êtes entré en contact avec sa musique et vous avez développé cette passion. À quel moment? Est-ce qu'il y a une chanson particulière qui est venue vous chercher ou vous vous rappelez du moment? Ouais, c'est quoi?
1: Étrangement, quand j'ai découvert sa voix, c'était parce que j'étudiais l'anglais et j'ai découvert sa chanson « Because You Love Me ».
0: Oui.
1: Puis dans un cours d'anglais, parce que la prof amenait des chansons pour remplir les mots. Puis le plus avancé, à un moment donné, j'ai découvert son répertoire francophone. Puis j'ai décidé d'apprendre le français pour comprendre les chansons. Puis que peut-être un jour, je pourrais lui parler en français. C'est ça.
0: Wow. Vous habitez Charlemagne. Est-ce que vous avez rencontré déjà des membres de sa famille?
1: À, de temps en temps, je passe à gauche, à droite, puis je les vois. Je les vois passer. J'ai déjà vu... J'ai déjà croisé au feu rouge Claudette.
0: Je pense que vous pouvez les aborder. Ils sont très, très gentils. Puis je pense qu'ils seraient heureux que vous leur jasiez un petit peu de Céline. Vous avez été en peine lorsqu'elle a été arrêtée, parce qu'on a dû arrêter sa carrière. Et vous devez être vraiment content de son retour, j'imagine.
1: Je l'attendais comme personne. Puis j'ai toujours cru qu'elle revenait, qu'elle reviendrait. J'ai jamais pensé qu'elle allait s'arrêter.
0: Est-ce que vous avez une collection? Est-ce que vous avez des disques d'elle? Des quand vous la voyez en show, là, il y a toujours les kiosques avec des chandails et des affaires. Est-ce que vous achetez des...
1: Oui, j'ai beaucoup de choses.
0: J'imagine. Est-ce qu'il y a un article...
1: Beaucoup, beaucoup de choses.
0: Un article qui vous tient à cœur plus qu'un autre?
1: Oui, il y en a un album en anglais, Let's Talk About Love, celui du Titanic.
0: Oui.
1: Ça a été donné par ma mère. Ça m'a été offert par ma mère pendant un party de Noël à l'époque. Puis ma mère est déjà décédée, donc pour moi, c'est l'article le plus précieux que j'ai.
0: OK. Gardez-le précieusement. Donc, on va rappeler les dates où vous serez présent, parce qu'il y a peut-être des Québécois qui nous écoutent, qui vont être là, qui vont peut-être vous croiser sur place 12, 16, 18 septembre, 2 octobre, et vous y retournez par la suite en 2027, 12 et 28 mai. Là, vous avez 6 soirs assurés. Si jamais un chum vous appelle puis il dit « Moi, j'ai des billets pour un 7e show », vous allez le voir aussi?
1: J'irai jusqu'à ce que je vais trouver.
0: Ça marche.
1: Pour moi, c'est toujours... À chaque fois, c'est comme la première fois, puis c'est comme si je la voyais la première fois.
0: OK. Ben là, de la revoir après cette pause, ce sera particulier. J'imagine que parmi la centaine de fois où vous l'aurez vu, là, ce sera un moment particulier, le premier soir là, après cette pause. Hein?
1: En effet, je ne sais pas comment je vais réagir en la voyant la première fois après tout ce qu'elle a vécu.
0: Ouais.
1: Et nous aussi, hein, parce que faut pas oublier qu'on était tous en pandémie, Céline Dion et nous. Fait qu'on a tous passé des moments difficiles.
0: C'est vrai.
1: Donc, ça va être très émotif pour moi et pour tout le monde, j'imagine.
0: Ouais, elle y sera donc. Le grand retour, c'est le 12 septembre. Vous y serez ce soir-là et ce sera le 100e ce soir-là. Donc, vous l'avez vu jusqu'à maintenant 99 fois, c'est ça?
1: Oui, exactement.
0: Ça marche. Ben, bon show. Et puis, on lâche pas.
1: Non, non, non,
0: ça jamais. Marche. Merci. Salut.
1: Merci. Merci beaucoup. Bonne soirée. Bonne journée. Bye.

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0: à ben du monde, tu te fais une nouvelle blonde, et là, vous avez chacun votre appart, puis là, il y en a un qui dit à l'autre, ça te tente-tu d'emménager? Tu sais, on pourrait... Katy Perry. Et puis, Justin Trudeau, lui, vit à Montréal, elle, une maison en Californie. Et là, ça a l'air que, selon le US Weekly, Justin essaie de l'amener à Montréal. Alors, lui, il dit, moi, j'ai une nouvelle maison. On le sait, ça, c'était c'est public, une nouvelle maison s'est sortie en fait dans les médias il y a quelques mois, une valeur de 3,1 millions de maisons du côté de Outremont, oui. 7 chambres, 5 salles de bain. Donc il y a de la place pour Carrie, pour Katie et pour sa fille, une fille de 5 ans, Daisy, qu'elle a eue avec son ex-fiancé Orlando Bloom. Alors il y a de la place, et puis c'est une belle maison, c'est un beau quartier. Alors il aimerait que Katie vient de vivre à Montréal durant une portion de l'année. Hein? Mais elle, dis-moi, j'ai déjà, moi, ma maison en Californie. C'est pas laid non plus. Ça vaut 15 millions de dollars, elle, sa cabane du côté de la Californie. Mais quelques mois par année, ce serait plaisant de se promener à Montréal et de, je sais pas, moi, tomber sur Katy Perry qui se promène dans la rue avec Justin, au dépanneur. Dollarama, je sais pas. Quelques mois par année. J'imagine qu'on va choisir les mois d'été, hein, parce que Montréal en janvier, c'est pas tout à fait comme la Californie en janvier. Est-ce qu'il va réussir à l'attirer à Montréal? On verra le pouvoir d'attraction de Justin Trudeau dans les prochaines semaines.
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0: Et ça prouve que dans la vie, quand tu te compares, parfois, tu sais, tu dis, moi, j'ai une belle maison à Montréal, à Outremont, 3,1 millions. Mais l'autre dit, moi, j'ai une villa en Californie qui vaut 15 millions. OK. Ça te replace un petit peu tu deviens... OK. Tu dis, ouais, ça a de l'allure, mais ça pourrait être encore mieux. Circulation, rejoignez Montréal. Pour ce qui est de la 40, c'est le pont Charles-de-Gaulle, c'est depuis De La Rochelle. Ça congestionne, c'est solide jusqu'une fois rendu au Golfe. Échangeur en joue depuis un petit peu après Marien. Rue Notre-Dame à Repentigny pour le pont Le Gardeur, c'est une bonne option. Ça va bien. 25 sud vers Laval, c'est solide depuis la montée Masson jusqu'au pont de l'île Saint-Jean. La 640 vers la 40, ça va vers en direction ouest. C'est plus difficile depuis la 25 jusqu'au chemin Gascon. Chemin Gascon à Mascouche, venant de la plaine vers la 640. Il y a du monde, pas mal. Il y a beaucoup de monde ce matin sur la voie de contournement. Vraiment, depuis Saint-Ambroise de Kildare, vers Joliette, c'est jusqu'une fois rendu au rang de la Petite Noraine. Vous êtes nombreux et ça s'installe tranquillement, solidement, du côté de la 131 sud à Notre-Dame-de-Lourdes, à l'approche du rang Sainte-Rose. Beaucoup de monde.
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2: Bon mardi, ici Louis-Philippe Arnoy-Harel. La Chambre des communes a adopté une loi très attendue qui érige en infraction pénale la stérilisation forcée ou sous la contrainte. La loi stipule que la stérilisation sans consentement légal constitue une agression grave passible d'une peine maximale de 14 ans d'emprisonnement. Les survivantes et les défenseurs de cette cause militent depuis 2015 pour une modification du code pénal. Le Cercle des survivantes pour la justice reproductive estime que jusqu'à 15 000 Autochtones ont été stérilisés sans leur consentement en plus de 130 ans, certains aussi récemment que l'année dernière. Ottawa affirme qu'il contribue à la mise en place de centres d'évacuation à travers le pays pour les personnes fuyant les feux de forêt. La ministre de la Gestion des urgences, Eleanor Olszewski, a expliqué que le gouvernement collaborerait avec les provinces et les territoires pour choisir les emplacements des centres d'évacuation. La saison des feux de forêt de l'année dernière a été la deuxième pire jamais enregistrée, avec près de 9 millions d'hectares ravagés. Madame Olszewski a indiqué que la mise en place de centres d'évacuation aiderait des organisations comme la Croix-Rouge canadienne à planifier leurs opérations. Et pour terminer, à l'international, OpenAI, le créateur de ChatGPT, a déposé un dossier préliminaire qui lui ouvrirait la voie vers une introduction en bourse. La compagnie deviendrait ainsi la troisième entreprise d'un trio de poids lourds dans le domaine de l'intelligence artificielle à se lancer dans la course à l'entrée à Wall Street. L'entreprise établie à San Francisco a indiqué hier avoir déposé des documents confidentiels auprès de la Commission américaine des opérations boursières. La décision d'OpenAI fait suite à l'annonce faite le 1er juin par son rival Anthropic, dont le produit équivalent se nomme Claude, qui a également fait savoir qu'il s'orientait vers une introduction en bourse. C'est ce qui complète vos actualités Arsenal Media. Passez une bonne journée sur nos ondes.
3: Ben, on parle de sport et on commence avec cette finale de la Coupe Stanley. Ça se poursuit ce soir, 20h du côté de Vegas. Les Golden Knights qui ont les devants 2-1 dans cette série 4-7. L'autre finale qu'on surveille, c'est dans la NBA. Les Spurs de San Antonio qui ont gagné hier 115-111 contre les Knicks de New York. Eux aussi prennent les devants c'est-à-dire que les Knicks ont toujours les devants, mais c'est 2-1 maintenant avec le quatrième match qui sera présenté toujours du côté de New York demain. Et vous dire que du côté du baseball, il y a le Royal qui joue ce soir. On est à Saint-Eustache, c'est à 19h30. Le Royal qui a connu un dur week-end avec deux revers en deux matchs. On va tenter de retrouver le chemin de la victoire ce soir. Côté météo, c'est beau, c'est du soleil. Aujourd'hui, 29 comme maximum. Ce soir, cette nuit, des nuages, minimum 17. Demain, des nuages aussi, 40% de risque d'averse, maximum 27. Actuellement, sur le Grand Joliet, on a 16 degrés. Le soleil s'est levé à 5h03 ce matin, se couche ce soir à 20h43.
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À la prochaine heure, on va parler de voitures, la chronique automobile avec Marc Bouchard. C'est autour de 8h15, 8h20. On va aussi parler musique avec Sylvain Cormier, qui couvre l'actualité musicale pour Le Devoir depuis 35 ans maintenant. Lance aujourd'hui un livre qui s'appelle « Des oreilles au bout des doigts ». On lui parle de sa carrière dans autour de 8h35 ce matin. Le hit Grand Bajou à 8h30, on s'en va en 1987 ce matin. On va jouer au jeu d'eau dans les prochaines minutes aussi. Et puis pour partir l'heure, un gros, gros succès qui nous ramène, 25 ans derrière? 25 ans derrière déjà, c'était en 2001, avec Smash Mouth, I'm a Believer, dans les 100 000 matins.

0: l'heure du jeu d'eau et on joue ce matin à deux vérités, un mensonge. Et il y a une thématique, la Coupe du monde de soccer. Donc, trois affirmations. Vous me dites dans quelle affirmation se trouve le mensonge. Et vous pourriez gagner une carte cadeau du Hervé's. On fait le tirage vendredi matin. Première affirmation. Lors de la Coupe du monde 1998 en France, un match a été retardé parce qu'un troupeau de moutons s'était retrouvé sur le terrain pendant l'échauffement des équipes. Deuxième affirmation, le trophée de la Coupe du monde a déjà été retrouvé par un chien nommé Pickles, alors que toute la police le cherchait depuis plusieurs jours. Et la troisième affirmation, lors d'une Coupe du monde, un gardien de but a uriné discrètement derrière son poteau pendant un match avant de réaliser un arrêt quelques secondes plus tard. Il y a un mensonge! Faut trouver dans quelle affirmation est le mensonge. Première affirmation, je répète. Lors de la Coupe du monde 1998 en France, un match a été retardé parce qu'un troupeau de moutons s'était retrouvé sur le terrain pendant l'échauffement des équipes. La deuxième, le trophée de la Coupe du monde a déjà été retrouvé par un chien nommé Pickles, alors que toute la police le cherchait depuis plusieurs jours. Et la troisième affirmation, lors d'une Coupe du monde, un gardien de but a uriné discrètement derrière son poteau pendant un match, avant de réaliser un arrêt quelques secondes plus tard. La réponse 450-753-1035. Un petit coup de téléphone ou un texto avec votre prénom. Bonne chance.
1: 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Restez branchés, la chronique auto commence bientôt.
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2: Ouais, avec Marc Bouchard qui nous parle ce matin du VUS le plus vendu chez Mazda, le Mazda CX-5. On l'a au bout du fil. Salut, Marc.
3: Salut, mon cher.
2: Comment vas-tu?
3: Ça va très bien, et toi?
2: Oui, très, très bien. Mazda CX-5 2026 ce matin.
3: Exactement. Un véhicule, tu l'as mentionné, qui est le véhicule le plus vendu, le VUS le plus vendu du côté de chez Mazda. Et évidemment, quand on renouvelle notre roster, il faut faire attention à ce qu'on fait. Et Mazda, cette année, a renouvelé effectivement le CX-5. Mais attention, là, c'est pas... Si vous le voyez, le nouveau CX-5, vous ferez pas de crise cardiaque pour les changements, là.
2: OK.
3: Tu vas le reconnaître facilement, peu importe comment il est.
2: Mais on dit revu et amélioré.
3: C'est tout à fait vrai. Ce qu'on a fait, en fait, c'est qu'on a peaufiné l'extérieur. On a toujours ce qu'on appelle la philosophie de design Kodo du côté de chez Mazda. Donc, si tu regardes les véhicules, ils ont à peu près tous la même forme, à peu près tous les mêmes phares. Bien sûr, on a peaufiné ça un peu, on a raffiné certains éléments. C'est surtout dans la partie arrière qu'on a changé ça, puisque vraiment, on a arrondi un peu. C'est vraiment très, très joli, c'est bien fait. Et on a enlevé le logo Mazda à l'arrière. Tu sais, l'espèce de M stylisé dans un rond. On l'a remplacé par le mot Mazda, tout simplement, placé pleine largeur sur le coffre.
2: OK.
3: Donc, c'est la nouvelle tendance. Là, si tu regardes, Lexus fait la même chose. Il y a plein de compagnies qui font la même chose. Donc, on est vraiment là-dedans. Le grand changement, il s'est fait à l'intérieur, puisque, écoute, ça fait des années que je chiale contre le système d'infodivertissement de Mazda. Je le trouve long, je le trouve lent, je le trouve pas facile, avec une molette en plein milieu qui empêchait d'être tactile. Bref, j'aimais pas beaucoup. On a changé tout ça. On a maintenant l'option d'avoir un plus grand écran, d'avoir un système qui est alimenté par Google, qui est donc beaucoup plus rapide. Les gens de Mazda se sont un petit peu trop gâtés du côté tactile, par contre, parce que là, il n'y a plus de bouton nulle part. Sauf sur le volant. Donc, si tu es assis, par exemple, et tu veux changer le volume, c'est un petit bouton dans l'écran qu'il faut trouver. Même chose au niveau des sièges chauffants, il faut les trouver. C'est des petites icônes qu'il faut aller trouver. Donc, on est comme passé d'une extrême à l'autre, je te dirais. Ce qui n'est pas nécessairement une bonne chose, mais quand même, la rapidité d'exécution et la qualité du système font que tu l'apprécies un peu plus que tu ne l'appréciais avant. Mécaniquement, on a fait quelque chose de particulier, c'est qu'on a enlevé le moteur turbo. Donc, on a maintenant un moteur qui fait 180 chevaux ou à peu près. C'est un moteur 4 cylindres 2.5 qui est à essence traditionnelle. La raison pour ça, c'est que l'année prochaine, le CX-5 va arriver en motorisation hybride. Donc, comme on vendait très peu de turbo parce que c'était les versions les plus haut de gamme et les plus dispendieuses, on a choisi d'opter pour cette mécanique-là qui s'est avérée très fiable, relativement économique. Mais entre toi et moi, qui manque un petit peu de muscle?
2: J'imagine,
3: Le problème, il est là, c'est qu'on est dans un véhicule qui, quand on fait des accélérations un peu marquées, comme par exemple quand on embarque sur l'autoroute, écoute, on l'entend grogner puis ronronner un peu fort, mais bien sûr, quand on fait surtout de la ville, ça change rien. Un des points forts de Mazda, cependant, c'est son rouage intégral. Ça s'appelle le... Ah, mon Dieu. En tout cas, c'est un rouage intégral intelligent. C'est le IAW Active Sense, je pense. Ils ont tous des noms bizarres chez Mazda. Ce système-là, sa beauté, c'est que tu n'as rien à faire. C'est-à-dire que tu sélectionnes le mode hors-route, par exemple... Et c'est la voiture elle-même qui détermine quel genre de surface tu conduis et comment elle va se comporter. Alors que dans d'autres cas, tu le sais, tu as toujours des sélections. Le sable, la roche, la neige. Dans ce cas-ci, c'est le système intelligent qui détecte tout ça et il fait très bien le travail. Il est très efficace. Donc, je te dirais que pour le Mazda CX-5, dont on a aussi amélioré la rigidité en passant, il y a comme un pas en avant au niveau de... du système d'infodivertissement, de la rigidité et tout ça, peut-être un petit pas en arrière pour la mécanique et la complexité de l'ergonomie, mais dans l'ensemble, ça demeure un excellent VUS et à mon avis, là, ils perdront pas de vente avec ça. Ils vont peut-être pas chercher autant de nouveaux clients qu'on pourrait le croire, mm-hmm. mais ils perdront pas de vente avec ça, c'est ça.
2: Ben, surtout que certains vont attendre le 2027, j'imagine.
3: Ben, c'est sûr que quand sa motorisation hybride va arriver, ça va donner un coup de main. Là où j'ai une question, et honnêtement, je n'ai pas la réponse, c'est qu'actuellement, il est supposé exister un CX-50 hybride. Mais comme il est fabriqué aux États-Unis, en raison des tarifs, on a décidé de ne plus l'importer chez nous. Est-ce que le CX-5 va aussi être fabriqué aux États-Unis? Ça m'étonnerait, il devrait être fait au Japon, mais je me questionne quand même, et j'ai pas posé la question, là, j'ai pas fait la recherche. Je te dirais que la question vient de me venir spontanément pendant que je te parle.
2: Marc Bouchard, merci beaucoup. Passe une très, très belle journée, mon cher.
3: Toi aussi, mon cher. Bye-bye.
2: Salut.
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2: Circulation. On va commencer ce matin avec la 341, venant de la 40 vers l'Épiphanie. En fait, dans les deux directions, à l'approche de la 344, il y a une bonne congestion. Sur la 40 pour rejoindre Montréal, ben d'abord, vous dire qu'il y a des travaux entre la 343 et puis la 341. Donc, ça cause du retard. Sinon, pour le pont Charles de Gaulle, c'est encore une congestion depuis Brien, jusqu'une fois la 640 dépassée. Échangeur Anjou, actuellement, ça va bien. Rue Notre-Dame à Repentigny, ça va bien aussi. 25 Sud pour Laval, c'est depuis la montée Masson, jusqu'une fois le pont de l'île Saint-Jean dépassé. 640, direction Est vers la 40, ça congestionne un peu au croisement de la 25, jusqu'une fois la montée du Mai dépassé. Congestion encore du côté du chemin Gascon à Mascouche, venant de la Plaine vers la 640, mais ça s'améliore quand même. Sinon, 158, ça va 131. Vous êtes nombreux encore une fois ce matin là à Notre-Dame-de-Lourdes, à l'approche du Rang-Sainte-Rose. Encore une fois, comme tous les matins, 8h26.
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2: Jessica Potchou. Jessica, on va commencer en parlant ce matin de la loi sur la stérilisation forcée.
14: Tout à fait. Donc, la Chambre des communes a adopté une loi qui était très attendue, qui érige en infraction pénale la stérilisation forcée ou sous la contrainte. La loi stipule que la stérilisation sans consentement légal constitue une agression grave, passible d'une peine maximale de 14 ans d'emprisonnement. Les survivantes et les défenseurs de cette cause militent depuis 2015 pour une modification du code criminel. Le Cercle des survivantes pour la justice reproductive estime que jusqu'à 15 000 Autochtones ont été stérilisés sans leur consentement depuis les années 1890, certains aussi récemment que l'année dernière. chez nous, le Centre intégré de santé et de services sociaux de la Naudière a été touché hier par une panne informatique qui affecte certains de ses services. Cette panne a été causée par un bris de fibre optique. Le CIS de la Naudière a donc annulé les rendez-vous prévus aujourd'hui pour les prélèvements, la vaccination et le dépistage. Les autres services demeurent opérationnels, mais des ralentissements pourraient être observés. Les travaux d'exhumation ont commencé hier sur un terrain de soccer de Joliette afin de retrouver le corps d'un bébé Atikamekw disparu depuis plus de 50 ans. Lauréana Echaquan a été conduite par hydravion à l'hôpital de Joliette en 1973 pour soigner une pneumonie. L'enfant originaire de la communauté de Manawan est malheureusement décédé et aurait été enterré dans un champ de maïs à l'extérieur du cimetière. Aujourd'hui, la famille cherche toujours des réponses, un combat maintenant mené par la grande sœur du bébé, Viviane Nikwe Echaquan. En terminant, une automobiliste a perdu un canot d'écorce sur l'autoroute 40 Est à la hauteur de l'Assomption. Le tout s'est produit dimanche vers 18h alors que Lisanne Aubon-Sawin revenait d'un contrat d'animation historique à Vaudreuil. Rapidement, elle est revenue sur ses pas, mais une personne avait déjà ramassé le canot. Elle demande l'aide du public pour retrouver son canot qui a une valeur patrimoniale et sentimentale. Voilà, ça complète. Pour plus de nouvelles, consultez monjoliette.com.
2: OK, on a du hockey ce soir. Le Canadien qui... Le Canadien a un départ à 9h, je pense, ce matin sur... les Hurricanes contre les Golden Knights de Vegas. C'est le match numéro 4. Et puis Vegas allait devant 2-1. Et là, on se demande du côté des Hurricanes. En fait, eux le savent, mais les gens se demandent qui sera devant le filet. Frédéric Anderson ou encore Brandon Bossy. Selon moi, ce sera Bossy, mais on le verra ce soir. C'est le match numéro 4, donc et Vegas allait devant 2-1. Il y a une autre série qu'on surveille, c'est au basketball. La finale aussi entre les Spurs de San Antonio et les Knicks de New York. Les Spurs ont gagné hier, ils devaient gagner. New York a gagné les deux matchs à San Antonio. Et hier, on s'amenait à New York au Madison Square Garden avec un paquet de vedettes sur place. Les Spurs ont gagné, ils ont brisé le party. 115-111, donc c'est 2-1 maintenant dans cette série 4-7 pour les Knicks avec le prochain match encore à New York. Et puis, au baseball, les Jays, hier, ont perdu 5-2 contre les Phillies de Philadelphie. Deuxième match de la série, c'est ce soir, toujours à Toronto. Et peut-être vous dire aussi que le Royal joue sur la route ce soir. On est à Saint-Eustache contre les Bisons à 19h30. Côté météo, c'est beau, c'est du soleil aujourd'hui. Peut-être encore un petit peu de brouillard là, sur certains secteurs. Ça va se dissiper ce matin. Le maximum attendu, 29 degrés. Ce soir, cette nuit, des nuages, minimum 17. Demain, des nuages, 40 % de risque d'averse, maximum 27. 33 avec humidex demain. Et actuellement, sur le Grand Joliette, on a 19 degrés. Et on va saluer ce matin tout particulièrement les gens qui nous écoutent du côté de Terrebonne, les gens de la Visitation de l'île du Pas et les gens de Saint-Alphonse-Rodriguez. Vous passez une belle journée remplie de soleil. Dans les prochaines minutes, on parle d'un gars qui connaît sa musique comme c'est pas possible. C'est Sylvain Cormier, qui couvre l'actualité musicale pour Le Devoir depuis 35 ans. Et puis, il lance un livre aujourd'hui qui s'appelle « Des oreilles au bout des doigts ». On lui parle après le hit Grand Bazou.
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0: 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Et parlant de musique, oui, si vous êtes amateur de musique, vous l'avez sûrement lu déjà depuis au courant des 35 dernières années dans Le Devoir. Sylvain Cormier, qui couvre l'actualité musicale pour Le Devoir depuis toutes ces années, on l'a au bout du fil parce qu'il lance un livre aujourd'hui qui s'appelle « Des oreilles au bout des doigts ». Bon matin, Sylvain Cormier.
1: Bon matin, Sylvain.
0: Comment ça va?
1: Ben, je suis...
0: Fébrile?
1: C'est quand même très étonnant pour moi qui ai interviewé tant d'artistes de me retrouver de l'autre côté. C'est quand même une étrangeté à vivre et c'est comme une étrangeté joyeuse.
0: Oui, ben c'est un plaisir pour moi aussi de vous interviewer, mon cher, et puis de parler musique, de parler de votre passion première. Et oui. De ce livre, donc, des oreilles au bout des doigts, c'est un recueil. Enfin, on retrouve des textes que vous avez écrits pour Le Devoir au courant des 35 dernières années, c'est ça? Sur la musique québécoise.
1: Voilà, c'est ça. On s'est concentré sur ça. On parle d'une masse de textes, pas loin de 5000 textes, hein,
0: wow.
1: dans toutes ces années-là. Mais il y en a qui étaient sur des artistes internationaux. J'ai fait des centaines d'entrevues avec des artistes français. Bon, bref, on s'est concentré sur la culture musicale québécoise telle que je l'ai vécue.
0: OK, donc de Gilles Vigneault à Charlotte Cardin, en passant par les colocs, notamment Daniel Bélanger, Isabelle Boulay, je vois Michel Louvain, donc c'est dans bien des styles aussi, des entrevues, des critiques d'albums qu'on peut relire, c'est ça?
1: Oui, c'est en fait, ça dépend de ce qui est pertinent et agréable ou intéressant à lire. J'ai toujours souhaité fournir aux gens une lecture affectueuse. C'est-à-dire, il m'est arrivé de reprocher à des artistes de ne pas être généreux. Mais en général, je suis avec eux au spectacle. Je suis un spectateur professionnel. Donc, c'est ça. C'est une attitude où je cherche pas le trouble, je cherche mon bonheur. Et quand je le trouve, c'est d'en rendre compte pour le partager.
0: Ouais. Donc, des critiques d'albums, des critiques de spectacles aussi, parce que des spectacles, vous en avez vu également au courant de ces années, d'artistes de chez nous comme d'artistes d'ailleurs, Jean Leloup, Paul McCartney, tout ça. Donc, il y a des textes sur ces spectacles-là aussi.
1: Ben, c'est-à-dire là, c'est sur les spectacles dans le contexte québécois.
0: Oui.
1: Mais si, pour peu que le livre intéresse un peu de gens, je me vois très bien faire un volume sur les artistes internationaux, un autre sur les artistes français. Mm-hmm. Je me faisais... Il y a du matériel pour longtemps. mais en même temps, il faut que chaque texte soit pertinent, et éternel, si on veut.
0: Ouais, c'est le fun de relire ça, moi, je trouve, plusieurs années plus tard, avec un certain recul, même pour vous, j'imagine.

0: Ben, tellement, c'est la chose étrange, c'est que j'ai pas passé 35 ans à me relire. J'étais toujours dans le texte suivant. Alors, c'est l'idée de faire ce livre-là, puis il a fallu m'en convaincre. Et je m'en rappelais pas tout le temps de mes textes. Mm-hmm. Et là, en replongeant, là, tu tombes sur une ligne, sur un début de texte, sur une chute qui est bien tournée. Puis là, tu dis, ah, ben c'est quand même pas mal, ça. Et on se rend compte que on peut plonger dans une époque et se sentir comme si on y était.
1: Ouais. Vous l'avez dit, vous êtes un amoureux de la musique et vous aimez les artistes d'ici puis tout ça. Vous vous en êtes fait des amis, j'imagine, dans certains cas. Quand vient le temps d'y aller d'une critique, d'un album ou d'un spectacle et que on trouve que c'était peut-être pas à la hauteur, tout ça, et qu'il faut y aller parce que parfois les critiques, ça peut être dur sur une carrière, puis ça peut être dur à prendre de la part des artistes. Est-ce que certains vous en ont voulu? Est-ce qu'il y a eu des appels ou des confrontations par la suite où les artistes d'ici prennent quand même assez bien la critique?
0: Ben, c'est arrivé quelques fois. Il y a un chapitre dans le livre qui s'appelle Au bûcher.
1: Ouais.
0: Où je parle de spectacles tellement pas généreux, tellement qui n'étaient pas à la hauteur de ce que l'artiste était capable de donner. Moi, c'était ça mon seul critère. J'ai toujours souhaité que l'artiste m'étonne, fasse preuve d'audace, qui me donne pas nécessairement ce qui me fait plaisir à moi, mais ce qui fait qu'il se passe quelque chose. Et quand j'avais ça, il n'y avait pas de problème. Mais parfois, il y a des artistes qui s'économisaient. Et ça, j'ai toujours trouvé ça inadmissible. Et il fallait le dire. Et il fallait le dire fort. Il fallait le dire parfois au point où les diffuseurs décidaient d'annuler la tournée.
1: Hey! Ouais. Mais il y a l'inverse, c'est vrai aussi. Une très, très bonne critique de Sylvain Cormier dans Le Devoir. Pour un artiste, c'est flatteur et il y a des répercussions, j'imagine, sur la vente des billets et tout ça.
0: Ben, je souhaite toujours que ce que j'ai ressenti et ce que j'ai décrit, ben, ça se rende. Ça se rende aux gens et que ça leur donne le goût de vivre ça. Parce que ça coûte cher, hein, aller dans des spectacles, et je me sens extrêmement privilégié d'avoir pu le faire, moi, toutes ces années, gratuitement. C'est quand même exceptionnel. Et j'ai jamais pris ça à la légère. J'ai toujours eu en tête ce que ça coûtait. Ouais. Que ça coûtait chaque fois, chaque billet, le stationnement, le babysitter, tout ça, là. Il fallait que le compte soit bon.
1: Dernière question. La meilleure décennie musicale au Québec que vous avez, selon vous, là, dans les années que vous avez écrit sur la musique d'ici?
0: La première partie, quand j'ai commencé à faire ce métier-là, donc professionnellement, il s'est trouvé que les mêmes années arrivaient Daniel Bélanger, Jean Leloup, les colocs, Zébulon. En tout cas, c'était une période extrêmement riche, Luc de La Rochelière.
1: Les années 90, donc.
0: Et Isabelle Boulay. J'ai toujours tenu, et c'est ma fierté, je pense, de parler des artistes populaires dans Le Devoir. C'est-à-dire, c'était que René Martel, Michel Louvain aient leur place. Ouais. Que Paul Darèche ait sa place. Mm-hmm. Et c'est ce que j'ai réussi à faire dans un journal qui avait cette réputation fausse quand même jusqu'à un certain point de regarder les choses de haut. Il s'agissait juste d'ouvrir le journal pour s'en rendre compte qu'il y avait autre chose. Mais je pense que j'ai comme ouvert la porte un peu plus juste l'idée que je pouvais écrire 6 feuillets sur René Martel, c'était incroyable pour moi.
1: Le livre s'appelle « Des oreilles au bout des doigts » de Sylvain Cormier. 35 ans de journalisme musical, c'est en vente à compter d'aujourd'hui. Le premier peut-être d'une plus longue série. Merci beaucoup, Sylvain.
0: Merci.
1: Bon succès.
0: Au revoir.
1: Merci, bye.
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Ben, on vous parlait ce matin dans la revue de presse de ces rendez-vous annulés aujourd'hui en raison d'une panne majeure aujourd'hui et hier, une panne informatique majeure causée par un accident de la route qui a donné des maux de tête au personnel de la santé de Laval, Lanaudière et les Laurentides hier. Et des impacts qui devraient continuer à se faire sentir aujourd'hui. On vous disait plus tôt, c'est un article du Journal de Montréal, que dans Lanaudière, les prélèvements, la vaccination et le dépistage étaient annulés pour la journée d'aujourd'hui. Du côté du CI3S, on nous dit que la situation est rétablie depuis 1h15 cette nuit dans les établissements de Lanaudière. Alors, à vérifier, bien sûr, avec le C3S, là, si vous aviez un rendez-vous aujourd'hui. Pour le reste, les rendez-vous seront replacés par l'équipe et les autres services du CI3S de Lanaudière sont tous opérationnels. Des ralentissements étaient à prévoir, mais je vous le disais, là, ça a été rétabli à 1h15, donc cette nuit. Donc, mieux, j'imagine que c'est du cas par cas, dépendamment du département, il faut voir avec les gens du CI3S. On va vous donner la réponse à notre quiz, notre jeu d'eau ce matin. On jouait à deux vérités et puis un mensonge. Il y avait une thématique, la Coupe du monde de soccer. Donc, les trois affirmations lors de la Coupe du monde 1998 en France. Un match a été retardé parce qu'un troupeau de moutons s'était retrouvé sur le terrain pendant l'échauffement des équipes. Deuxième affirmation, le trophée de la Coupe du monde a déjà été retrouvé par un chien nommé Pickles, alors que toute la police le cherchait depuis plusieurs jours. Et la troisième affirmation, lors d'une Coupe du monde, un gardien de but a uriné discrètement derrière son poteau pendant un match avant de réaliser un arrêt quelques secondes plus tard. Le mensonge, il n'y a pas de match de la Coupe du monde en 98 qui a été retardé par une invasion de moutons. Ça, c'est pas vrai. Mais oui, avant la Coupe du monde 1966 en Angleterre, le trophée a été volé et retrouvé par un chien qui s'appelait Pickles. Et oui, il y a un gardien italien, Angelo Peruzzi, qui a admis avoir fait petite pause toilette derrière son but lors d'un match de la Coupe du monde. C'était en 1998. Dans les prochaines minutes, le meilleur de la musique avec Stéphanie. Et Olivier, il sera cet après-midi pour le meilleur de la musique en après-midi. Nous, on est là demain entre 6 et 9. Vous arrivez quand ça vous tente. Profitez du soleil. Bonne journée. À demain. Bye.

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2: Mardi 9 juin, bienvenue à Stéphanie Gagné qui parle à la machine avec vous, que vous soyez au travail, sur la route, à la maison ou encore en congé. Vous écoutez le meilleur de la musique à Haut et ce partout au Québec. Ce matin, vous explique le buzz autour des Mystery Squishy. Les animaux de compagnie sont-ils attachés dans votre voiture? Il y a une jeune fille qui a surpris tout le monde à 11 ans lors d'une compétition d'Ultra Trail le week-end dernier. Et un nouveau show télé qui nous parle de la solitude. Sinon, en musique, David Guetta et Sia avec Titanium qui s'en viennent dans quelques minutes. Foo Fighters, Pearl Jam et à l'instant, New Country, encore une fois, ça pogne tellement. On vous en offre plein. Thinking About Me pour Morgan Wallen. À Haut!

une question existentielle pour vous ce matin. Est-ce que vous avez besoin de solitude? Ça peut arriver. Ça peut arriver quelques minutes à peine dans une journée, mais moi, j'avoue que l'après-midi, ma grande est à l'école, mon chum est au travail. Comme je travaille très tôt le matin, j'ai droit à la solitude, puis j'apprécie. Pas de télé, pas de radio, mais c'est bien de valoriser la solitude. La preuve, avec un show télé à venir, je vous le présente dans quelques minutes, mais juste avant, ce band-là débute une tournée européenne demain à Oslo, Foo Fighters, à Oslo.

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1: Oh. C'est rare qu'on parle de la solitude. C'est quelque chose qui, dans le fond, fait peur à ben du monde. Pour certains, c'est nécessaire à leur santé mentale. Ben, Valérie Chevalier, qui est autrice, animatrice et productrice, va présenter à partir de demain une série de 8 entretiens avec des personnalités artistiques qui vont tenter de répondre « T'es qui quand t'es tout seul? » Je trouve que l'idée est vraiment très bonne. Parmi les artistes, on y retrouve Ève-Marie Lortie, Patrick Masbourian, l'actrice Laurence Leboeuf, le chanteur Freds, Kevin Raphaël, Gabriel Fredette, chanteur du New Country. C'est un mélange entre balado filmé et série documentaire. Une belle conversation franche. Et les entretiens vont être diffusés à partir de demain jusqu'au 29 juillet. Un épisode par semaine, les mercredis, sur YouTube, Spotify et Apple Podcast. Ça m'intéresse, c'est sûr que je vais aller jeter un coup d'œil. Yellow Card, Bedroom Poster, une espèce de petit souvenir d'ado qu'on vous offre en musique. À haut!
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ceux et celles qui se posent la question, qu'est-ce que ça veut dire LGS? Soit le nom de la formation derrière ce gros, gros hit, le groupe Swing, deux gars de l'Ontario et de Rimouski. Voici On perd la tête à haut.

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1: Est-ce que vous attachez votre animal de compagnie lorsque vous vous promenez en voiture avec lui? Autant le chat que le chien ou le furet, là. Tout ça, ça compte. On a posé la question. C'est l'assureur Allstate qui a engagé la compagnie de sondage Léger pour savoir qu'est-ce que les propriétaires d'animaux de compagnie font. Moi, j'avoue que j'étais... mi-figue, mi-raisin. Des fois, je l'attachais, puis à un moment donné, j'ai perdu la petite sangle qu'on peut vraiment attacher dans la ceinture de sécurité. Puis, faisait bien ça, mais ça peut être dangereux. S'il y a un impact, le chien peut se blesser, vous blesser. Et 61% des sondés disent laisser leur chien circuler librement dans la voiture. Alors, ça reste un pensez-y bien, surtout à l'aube des vacances. Beck, oh, je l'aime, lui. Loser, ça s'en vient. À haut.
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22: 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Et ils ont tout, même à la dernière minute pour l'ado qui a pris 3 pouces ou le maillot qui a mystérieusement rapetissé depuis l'année passée.
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23: Bon avant-midi, ici Jessica Potsou. La Chambre des communes a adopté une loi très attendue qui érige en infraction pénale la stérilisation forcée ou sous la contrainte. La loi stipule que la stérilisation sans consentement légal constitue une agression grave passible d'une peine maximale de 14 ans d'emprisonnement. Les survivantes et les défenseurs de cette cause militent depuis 2015 pour une modification au code criminel. Chez nous, le Centre intégré de santé et de services sociaux de la Naudière a été touché hier par une panne informatique qui a affecté certains services. Cette panne a été causée par un bris de fibre optique. Même si la situation est maintenant rétablie, le CIS de la Naudière a précisé que les rendez-vous prévus aujourd'hui pour les prélèvements, la vaccination et le dépistage restent annulés. En terminant, les travaux d'exhumation ont commencé hier sur un terrain de soccer de Joliette afin de retrouver le corps d'un bébé atikamekw disparu depuis plus de 50 ans. Lauriana Echaquan a été conduite en hydravion à l'hôpital de Joliette en 1973 pour soigner une pneumonie. L'enfant originaire de la communauté de Manawan est malheureusement décédé et aurait été enterré dans un champ de maïs à l'extérieur du cimetière. Voilà, ça complète. Pour plus de nouvelles, consultez monjoliette.com.

0: là.
1: Il y a eu le buzz des la boubou. Et là, maintenant, il y a les mystery squishy. Bon, vos jeunes en ont peut-être. Moi, j'en ai vu un passer, là, une amie de ma fille qui avait ça dans l'auto il n'y a pas longtemps. Qu'est-ce que c'est précisément? Seule chose de positive, ça prend pas de place. Détail dans quelques minutes, mais juste avant, Coldplay à haut. Oh.

Oh. Ceux qui en vendent le confirment, c'est plus populaire encore que le laboubou. On les appelle les squishy dumplings. Eh bien, ça envahit les boutiques spécialisées de jouets un peu partout en province, à Montréal particulièrement, des jouets importés de Chine. Mais il faut faire attention. Ça ressemble à un petit dumpling et ça vient dans un emballage en plastique où on ne peut pas voir à l'intérieur.

0: Comment ils sont. Donc, d'où le côté mystérieux. Il y a même des éditions limitées et rares avec des couleurs arc-en-ciel, des dorés. Puis là, on veut mettre la main là-dessus. C'est très populaire, même qu'on on voit sur TikTok des gens qui se filment en train de déballer les fameux squishy dumplings. La seule affaire, c'est qu'il faut être vigilant. Il y a beaucoup de contrefaçons. Et si votre petit squishy dumpling pue, ben, il pourrait avoir des produits chimiques, du benzène, du styrène ou de la xylène à l'intérieur. Ça pourrait même provoquer des problèmes respiratoires. Il y a aucun cas au Canada qui est de contamination qui a été signalé, mais on ne prend pas de chance. Puis c'est plate, mais forte chance que j'en achète à ma fille. C'est tout petit, c'est bien mignon, puis c'est inoffensif. Mumford & Sons, Rubber Band Man, ça s'en vient?
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journée branchée à haut pour le meilleur de la musique partout au Québec. Stéphanie Gagné qui vous accompagne jusqu'à midi. Voici Last Name As Well.

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1: Les Chevaliers de Colomb, conseil 1468 Joliette, vous invite à participer en grand nombre à la 16e édition de la Fête de la famille qui est ce samedi 13 juin prochain. C'est au Parc La Joie à Joliette, puis en cas de mauvais temps, on souhaite pas, mais ce sera remis le dimanche 14 juin. Et ben c'est encore une fois un événement qui, on croit, va être très, très, très populaire. Une formule bien rodée avec des jeux gonflables, des jeux d'eau, des jeux d'adresse, visite des véhicules de pompiers, de policiers. Il y a coloriage, des jeux animés, des tours de magie. Alouette, fête de la famille pour les Chevaliers de Colomb, conseil 1468 de Joliette sur le web pour avoir les détails complémentaires. 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
15: Bon avant-midi, ici Jessica Potsou. La Chambre des communes a adopté une loi très attendue qui érige en infraction pénale la stérilisation forcée ou sous la contrainte. La loi stipule que la stérilisation sans consentement légal constitue une agression grave passible d'une peine maximale de 14 ans d'emprisonnement. Les survivantes et les défenseurs de cette cause militent depuis 2015 pour une modification au code criminel. Chez nous, le Centre intégré de santé et de services sociaux de Lanaudière a été touché hier par une panne informatique qui a affecté certains services. Cette panne a été causée par un bris de fibre optique. Même si la situation est maintenant rétablie, le CIS de Lanaudière a précisé que les rendez-vous prévus aujourd'hui pour les prélèvements, la vaccination et le dépistage restent annulés. En terminant, les travaux d'exhumation ont commencé hier sur un terrain de soccer de Joliette afin de retrouver le corps d'un bébé atikamekw disparu depuis plus de 50 ans. Lauriana Echaquan a été conduite en hydravion à l'hôpital de Joliette en 1973 pour soigner une pneumonie. L'enfant originaire de la communauté de Manawan est malheureusement décédé et aurait été enterré dans un champ de maïs à l'extérieur du cimetière. Voilà, ça complète. Pour plus de nouvelles, consultez monjoliette.com.

Salutations à ceux et celles qui sont en vacances présentement. Il y en a pas tant que ça, mais il y en a quand même. Alors, on vous salue, ceux et celles qui ont hâte de tomber en vacances. Je pense aux profs qui sont dans les derniers milles, aux parents qui ont hâte d'avoir des vacances de lunch aussi. Ah ouais. Vacances à venir pour tout le monde. En musique, à l'instant, Chabouzé, Bar Song pour le meilleur de la musique. À haut.

Le sport, c'est bon. C'est bon tout le temps. Pour le moral, pour le physique, évidemment. Et pour tout le monde. Pour les enfants aussi. La preuve, une jeune fille de 11 ans qui a surpris tout le monde dans une expérience de trail, de course en sentier. Je vous la présente dans quelques minutes. Mais juste avant, Vince Lemire à la bonne place pour le meilleur de la musique. À haut.

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1: J'avais envie de vous présenter une jeune fille vraiment inspirante. Elle a 11 ans. Elle a volé la vedette en battant des athlètes expérimentés le week-end dernier lors d'une épreuve en forêt de 5 km à Lac-Beauport, ce qu'on appelle le trail, dans le fond, la course en forêt. Léane Simard, avec un temps de 27 minutes 22 secondes, a atteint le 5e rang sur le classement général de 140 participantes dans sa catégorie. Elle avait même un poignet cassé. Ça n'a pas freiné son élan. Elle avait fait une chute en vélo. Le médecin a dit « Tu peux pas faire de vélo. » Elle a dit « Moi, je suis venue courir. » Alors, elle a un poids-plume d'une 60aine de livres. Sauter le par-dessous les roches, les racines, elle a flotté. 5 km en trail, elle dit qu'elle fait ça depuis qu'elle a 7 ans. Elle court souvent avec sa sœur. Et on conseille de le faire pour les jeunes, surtout en forêt, parce que c'est possible de marcher. Et la pression du chrono est parfois moins forte que sur la route. Alors, ça peut peut-être inspirer des parents à l'écoute pour donner le goût à leurs enfants de les suivre dans leurs grandes aventures. Vous êtes à haut pour le meilleur de la musique. La preuve, Zombie et Youngblood, ça s'en vient.
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1: Tu te dis, ça ferait du bien un peu de pluie? Bon, on perd rien pour attendre, c'est sûr, mais là, aujourd'hui, on profite du soleil. Puis, tiens, pourquoi pas prendre une petite marche avec une bouteille d'eau? Je pars à pied, Vincent Vallière, à Haut.

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1: Le meilleur de la musique, c'est encore une fois ce qu'on vous offre. C'est ce que j'ai eu le bonheur de vous offrir ce matin, partout au Québec. Ça se poursuit aussi pour votre heure de lunch avec les Grands Bazous, soit Richard Z-Sirois et Sylvain Caron pour cette portion musicale où les archives seront à l'honneur. Puis, ben, on se donne rendez-vous demain en avant-midi. Mon nom est Stéphanie Gagné. Je vous souhaite une bonne heure de lunch. Soyez prudents dans vos déplacements. À bientôt!
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13: Bon avant-midi, ici Jessica Potsou. La Chambre des communes a adopté une loi très attendue qui érige en infraction pénale la stérilisation forcée ou sous la contrainte. La loi stipule que la stérilisation sans consentement légal constitue une agression grave passible d'une peine maximale de 14 ans d'emprisonnement. Les survivantes et les défenseurs de cette cause militent depuis 2015 pour une modification au code criminel. Chez nous, le Centre intégré de santé et de services sociaux de Lanaudière a été touché hier par une panne informatique qui a affecté certains services. Cette panne a été causée par un bris de fibre optique. Même si la situation est maintenant rétablie, le CIS de Lanaudière a précisé que les rendez-vous prévus aujourd'hui pour les prélèvements, la vaccination et le dépistage restent annulés. En terminant, les travaux d'exhumation ont commencé hier sur un terrain de soccer de Joliette afin de retrouver le corps d'un bébé atikamekw disparu depuis plus de 50 ans. Lauriana Echaquan a été conduite en hydravion à l'hôpital de Joliette en 1973 pour soigner une pneumonie. L'enfant originaire de la communauté de Manawan est malheureusement décédé et aurait été enterré dans un champ de maïs à l'extérieur du cimetière. Voilà, ça complète. 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
2: Oh. Ben oui, c'est bien moi. Ça n'a pas changé. Hey, salut tout le monde. Il fait beau à peu près partout au Québec.
3: Écoute, on a les deux pieds dans notre piscine Coleco.
2: Hey, on est partout dans la province. Oui. On vous salue, chers auditrices, auditeurs. Merci d'être fidèles au poste. On va commencer ce show avec Nirvana, une pièce qui s'appelle Smells Like Teen Spirit. Chanson qui commence lentement à sa sortie. En fait, c'est le vidéoclip qui a
3: C'est MTV qui a un peu lancé le mouvement.
2: D'ailleurs, ça a été le clip le plus souvent vu sur le réseau MTV américain et MTV Europe. C'est pas pour rien, c'est excellent, le clip et la chanson. Voici Nirvana avec Smells Like Teen Spirit, le meilleur de la musique. C'est toujours ici à Oh!

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2: Le hit marquant appartient à la formation Muse. Pourquoi? Ben, c'est que le 9 juin, comme aujourd'hui, mais en 1978, naissance de Matthew Bellamy, lui, est guitariste, chanteur, est au clavier, membre de ce groupe rock anglais. Il a 48 ans aujourd'hui. Et je suis très jaloux de ce gars-là. Très jaloux.
3: Il est beau?
2: Pas parce que Muse a vendu plus de 20 millions.
3: Non, pas pour ça.
2: Pas parce que Starlight s'est retrouvé numéro un.
3: Non,
2: c'est que lui a remporté le prix de la rockstar la plus sexy au New Musical Express Awards en 2007, en 2009, en 2010, en 2011, en 2013 et en 2014. Mais veux-tu bien me dire qu'est-ce qu'il y a de plus que moi?
3: Ah, Richard, je sais pas. Il faudrait voir, mais on pourrait lancer le penchant au Québec, par exemple. Tu pourrais t'inscrire avec RBO.
2: Ouais, comme,
3: le plus sexy. Ah oui.
2: Hey, je vais te conter quelque chose.
3: Vas-y.
2: Prochaine intervention. Je vais te raconter que j'ai déjà été dans la liste des plus beaux hommes au Québec.
3: Sérieux, toi?
2: Oui, sérieux, je te raconte ça.
3: Ah, voyons donc.
2: Ben, voici Muse avec Starlight. La meilleure de la musique, c'est toujours ici. Ah, oh!
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0: On a un quart d'heure non-stop devant nous avec, entre autres, Oasis, Collective Soul et Aerosmith qui s'en vient. Écoute, il y a déjà eu un sondage éco-vedette.
1: OK.
0: Du bel homme au Québec, OK? Remets-toi à l'époque de Roy Dupuis, de oui. Patrick Bourgeois, oui. de Richard Séguin, oui. Pierre Flynn, le chanteur, le beau ténébreux. Tous ceux-là étaient en compétition avec moi. Le résultat...
1: Avec moi?
0: Oui, le résultat du vote, et j'ai encore l'article du éco-vedette, j'avais reçu un vote. Alors que Roy Dupuis en avait 8420 à peu près. Et je me dis, bon, quelqu'un qui m'a niaisé, un ami, une ex, un parent.
1: T'as-tu parlé à Perdu qui a voté pour toi?
0: Non, mais attends, un jour, je sors des studios d'une ancienne station où je travaillais il y a longtemps à Montréal. C'est quoi? Je sors. Il y a une madame qui est là à la porte qui me dit, Monsieur Sirois, c'est moi qui ai voté pour vous. Un vote pour le plus bel homme du Québec.
1: Elle était belle? Elle était jeune?
0: Ben, c'était une grand-maman et moi, j'avais 35.
1: OK.
0: C'était quand même une bonne
1: séquence. Oui, Seigneur, oui. Bon, Richard, tu
0: pognes? Aerosmith dans un instant, au meilleur de la musique.
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1: Ben, il y avait Panic at the Disco, I Write Sins Not Tragedy. Hey, je m'attendais à une série de finales plates, mais c'est complètement...
2: Non, écoute, le spectacle est là, puis toutes les probabilités sont presque dépassées.
1: Exact.
2: Dans ce genre de série finale-là. Alors qu'on avait quand même deux équipes qui étaient axées parfois sur la défensive, on oublie ça.
1: Oui.
2: C'est à l'offensive sans bon sens, des records qui sont établis. On réécrit le livre des records presque avec cette série finale qui va se poursuivre ce soir avec toujours à Las Vegas où on a des entrées et des ouvertures de matchs aussi spectaculaires. Donc, les Golden Knights qui mènent leur série 2-1 face aux Kings à Caroline.
1: On va suivre ça de près. On écoute Les Frères à cheval avec L'été, une belle chanson de circonstance qui fait boire à peu près partout. Le meilleur de la musique, c'est toujours ici à O.
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2: Ben, il y avait Harmonium avec Dixie pour conclure cette émission. Demain, entre autres, les Cowboys fringants, The Clash et les Cranberries. Merci, Sylvain Caron, la production de
3: Toujours
2: Radio.
3: 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Là, la prochaine fois, par exemple, je te lance un défi. 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
2: 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Parce que je pense juste à la bière. Je pense
3: c'est,
2: pas à
3: c'est, c'est ça, ça, ça, Richard, va falloir que tu corriges.
2: Oui, il faut. Hey, salut tout le monde. 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Bye!
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5: Bon après-midi, ici Jessica Potsou. Le Parti québécois retirera le Québec du projet de train à grande vitesse du gouvernement fédéral s'il est porté au pouvoir en octobre. Le chef péquiste Paul Saint-Pierre Plamondon plaide qu'il ne peut pas justifier aux Québécois que leur argent soit investi dans un projet pharaonique alors que les infrastructures ont besoin d'être rénovées. Un éventuel gouvernement du PQ demanderait à ce qu'Ottawa lui verse les sommes prévues pour le train à grande vitesse pour qu'il puisse les investir dans les infrastructures. Le projet de train à grande vitesse doit relier Toronto à Québec. La société d'État Alto évalue qu'il coûtera entre 60 et 90 milliards de dollars, mais certains experts jugent que cette prévision est irréaliste. Chez nous, le Centre intégré de santé et des services sociaux de la Naudière a été touché hier par une panne informatique qui a affecté certains services. Cette panne a été causée par un bris de la fibre optique. Même si la situation est maintenant rétablie, le site de la Naudière a précisé que les rendez-vous prévus aujourd'hui pour les prélèvements, la vaccination et le dépistage restent annulés. Voilà, ça complète. 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
4: Hello, hello, bon mardi 9 juin. Olivier Poitras qui vous retrouve dans le meilleur de la musique. Un gros merci d'être branché à haut. Toujours un fun de vous savoir là, de vous savoir branché chez nous. Peu importe de la façon que vous nous écoutez, que ce soit via l'Internet, via la radio traditionnelle, sur votre téléphone, parmi vos appareils intelligents. On a le meilleur de la musique dans les prochaines minutes. Smash Mouth, ça s'en vient. Terror of the Dead Man également. Et on passe ça avec Somber et Homebreaker à haut.

0: c'est trop tard.
1: Ça vous tente de savoir ce qui se passe dans la région? Restez là, on en reparle dans les prochaines minutes. Pour l'instant, ce qui s'en vient en musique, il y aura la nouveauté de Classe Moyenne avec Orange Lessard, J'étais en vacances. Ben oui, ça approche. Et tout de suite, on s'en retourne en 1999 avec Smash Mouth et All-Star. Le meilleur de la musique, c'est à haut.

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1: Il y a un projet qui est né en pleine pandémie et qui sera de retour cette année, vendredi. C'est le Party Playback 80 avec le Playback Band qui vous sera présenté du côté de l'église Saint-Antoine de la Valtrie, où évidemment on vous fait revivre les plus grands succès des années 80. Donc vous allez pouvoir sortir vos meilleurs looks de l'époque, le look fluo entre autres, pastel, fin des années 80 aussi. Et aller passer une belle soirée, évidemment, des bandes comme Ozzy Osbourne, Billy Idol, Bon Jovi, Prince, bref, Cyndi Lauper. Ils sont tous là. Alien and Farm, eux, non. Mais ils s'en viennent au retour avec Smooth Criminal.
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2: Plusieurs personnes qui vont commencer à penser à leurs vacances, à leurs déplacements, où ils vont aller au courant des prochaines semaines. Avec les enfants, la famille, ça finit quoi le 23 juin, cette histoire-là, l'école? Ça s'en vient bientôt. Les gens qui vont peut-être visiter les autres provinces du Canada, pourquoi pas? Canada qui compte près de 2 millions de lacs. Hey, c'est pas rien, c'est quoi? C'est 20% d'eau douce également sur la planète. Vous avez des lacs tout simplement incroyables comme le lac Louise. Il y a plein d'endroits à visiter. Je vous souhaite bonnes vacances si jamais c'est le cas. La musique de Talk dans les prochaines avec Time Machine, ça s'en vient.

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12: Bon après-midi, ici Jessica Potsou. Le Parti québécois retirera le Québec du projet de train à grande vitesse du gouvernement fédéral s'il est porté au pouvoir en octobre. Le chef péquiste Paul Saint-Pierre Plamondon plaide qu'il ne peut pas justifier aux Québécois que leur argent soit investi dans un projet pharaonique alors que les infrastructures ont besoin d'être rénovées. Un éventuel gouvernement du PQ demanderait à ce qu'Ottawa lui verse les sommes prévues pour le train à grande vitesse pour qu'il puisse les investir dans les infrastructures. Le projet de train à grande vitesse doit relier Toronto à Québec. La Société d'État Alto évalue qu'il coûtera entre 60 et 90 milliards de dollars, mais certains experts jugent que cette prévision est irréaliste. Chez nous, le Centre intégré de santé et des services sociaux de Lanaudière a été touché hier par une panne informatique qui a affecté certains services. Cette panne a été causée par un bris de la fibre optique. Même si la situation est maintenant rétablie, le CIS de Lanaudière a précisé que les rendez-vous prévus aujourd'hui pour les prélèvements, la vaccination et le dépistage restent annulés. Voilà, ça complète. 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

sont présentement en tournée un peu partout à travers l'Amérique du Nord après avoir sorti l'album Sink Your Teeth. Ils sont présentement en Floride, vont s'arrêter également en Californie. Ils vont faire un peu le tour des États-Unis. C'est Neon Trees qui suit avec Everybody Talks à O.

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1: Je ne sais pas si vous êtes de ceux qui suivent encore la finale de la Coupe Stanley. Ça va se poursuivre ce soir. Match numéro 4 de la série entre les Golden Knights de Vegas et les Hurricanes de Caroline, qui est mené 2-1 par les Golden Knights après la victoire en deuxième prolongation en fin de semaine. Donc là, qui sera le gardien partant des Hurricanes? Ça, c'est la question. Parce qu'on a enlevé Frederick Anderson lors du dernier match. Pour faire appel à Brendan Bossy, reste à voir. Donc, match numéro 4 ce soir. Vegas qui pourrait se donner une belle avance de 3-1 dans cette série-là. Match présenté à 20h. Dans les prochaines, Kane Brown, Marshmello, ça s'en vient avec Miles on it.
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Salutations aux gens qui sont dans leur voiture vers le retour à la maison, ceux et celles qui sont encore au travail et qui terminent bientôt. L'année prochaine, c'est le trafic à compter de 15h. Manquez pas non plus Choc Noël à 18 avec les hits. Et on se retrouve demain 13h. Je vous souhaite une excellente fin de journée sur des ondes de haut. À demain. Salut!

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12: Bon après-midi, ici Jessica Potsou. Le Parti québécois retirera le Québec du projet de train à grande vitesse du gouvernement fédéral s'il est porté au pouvoir en octobre. Le chef péquiste Paul Saint-Pierre Plamondon plaide qu'il ne peut pas justifier aux Québécois que leur argent soit investi dans un projet pharaonique alors que les infrastructures ont besoin d'être rénovées. Un éventuel gouvernement du PQ demanderait à ce qu'Ottawa lui verse les sommes prévues pour le train à grande vitesse pour qu'il puisse les investir dans les infrastructures. Le projet de train à grande vitesse doit relier Toronto à Québec. La Société d'État Alto évalue qu'il coûtera entre 60 et 90 milliards de dollars, mais certains experts jugent que cette prévision est irréaliste. Chez nous, le Centre intégré de santé et des services sociaux de la Naudière a été touché hier par une panne informatique qui a affecté certains services. Cette panne a été causée par un bris de la fibre optique. Même si la situation est maintenant rétablie, le CIS de la Naudière a précisé que les rendez-vous prévus aujourd'hui pour les prélèvements, la vaccination et le dépistage restent annulés. Voilà, ça complète. 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

On passe ça dans quelques secondes pour l'édition du mardi, le trafic. Ghislain Demers avec vous. Salut! En direct du studio Pavé Brique Design. Journée mondiale de sensibilisation au passage à niveau. Je peux vous dire que sur Baudry, ici, pas très loin de la station, on est assez sensibilisé à ce passage à niveau. Quand le train est là, disons que ça paraît. J'espère que vous allez bien. Vous avez pu prendre un petit peu de temps à l'extérieur aujourd'hui. C'est magnifique comme journée. Si vous trouvez ça chaud pour le moment, on n'a pas encore atteint notre maximum aujourd'hui, là, qui était de 29. On est à quoi, 27 en ce moment sur la Naudière. Avec un petit peu d'humidex, rien de bien étouffant, mais ceux qui travaillent dehors s'en rendent compte, on s'hydrate. Merci de prendre un petit peu de temps pour nous autres cet après-midi. On passe les 1, 2, 3 prochaines heures ensemble, nous autres. On va jaser un paquet d'affaires, on va parler de sport, on va parler d'actualité. On va vous donner des petits trucs comment économiser avec les gens c'est pas demain. On va parler voyage aujourd'hui. Ça c'est le fun. Parler de voyage avec Simon Pelletier. Tame Impala, c'est pas très loin, mais pour l'instant on saute en 97. 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

La Coupe du Monde 2026 promet d'être assez spectaculaire sur le terrain, on le sait, mais ça risque aussi d'entrer dans l'histoire pour une autre raison. On parle beaucoup et de plus en plus de l'impact environnemental, record pour cette édition de la Coupe du Monde. Selon plusieurs études, c'est organisé aux États-Unis, au Canada et au Mexique. Ça pourrait, le fait de se déplacer comme ça, générer près de 8 millions de tonnes de CO2, soit le double de la Coupe du Monde 2022 au Qatar. On parle de soccer ici. C'est l'équivalent là, des émissions annuelles de 1,7 million de voitures. C'est comme si on prenait 1,7 million de voitures puis qu'on les ajoutait de plus. Et la principale raison, c'est que ce sont les déplacements. Les matchs sont répartis sur l'ensemble de l'Amérique du Nord. Il y a des villes séparées par des milliers de kilomètres. Les chercheurs se sont penchés là-dessus. Ils disent que jusqu'à 87 % des émissions vont provenir des transports, surtout des vols effectués par les équipes, les médias, les millions de supporters. À 87 % des émissions, c'est vraiment beaucoup juste pour le transport. Autre sujet d'inquiétude, les liens de plus en plus étroits entre la FIFA et l'industrie des énergies fossiles. Des chercheurs britanniques, eux, dénoncent la présence de grands sponsors pétroliers, des annonceurs pétroliers, puis l'influence croissante de pays qui produisent du pétrole dans le football mondial. Puis tout ça, pour certains experts, le sport sert à normaliser les dépendances aux énergies fossiles. Et là, ben on évidemment, la FIFA s'est intéressée à la question, s'est penchée sur la question. Et ce qu'elle répond, c'est qu'elle dit, nous autres, on essaie de multiplier les initiatives environnementales. On utilise des stades déjà existants, fait de la promotion des transports en commun, réduction du diesel, recyclage, lutte contre le gaspillage alimentaire. Mais du côté des spécialistes, on nous rappelle qu'il faut compter un facteur souvent qu'on oublie, le fameux numérique, hein, diffusion télé, streaming, réseau de données, paris en ligne, utilisation en même temps de plusieurs écrans par les supporters. Ça représente aussi une consommation énergétique considérable. Et pour plusieurs chercheurs, ce genre d'événement sportif, c'est un beau défi, un gros défi majeur, parce qu'on veut, entre autres, étudier comment continuer à faire grandir les plus grands événements sportifs de la planète tout en réduisant réellement leur empreinte carbone. Est-ce que la solution, ce serait de carrément soit de l'enlever, je trouve ça drastique pas mal, ou d'y aller juste à un endroit plus restreint, de réduire les distances? Je pense que ça serait, selon moi, la meilleure option de réduire les distances entre les endroits où on joue, finalement. On amène les équipes à un seul endroit. 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
15: Météo. Ce soir et cette nuit couvert, 17 c'est le minimum. Demain, des nuages, 40% de possibilité d'averse avec un maximum de 27, ressenti de 33. Demain, pour jeudi, des nuages aussi, pas mal identiques. 40% de risque de pluie avec un max de 29. On n'a pas encore atteint le maximum qui est de 29 aujourd'hui. On est à 27 en ce moment sur la Nodière.
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question. Est-ce que vous êtes du genre à chanter tout seul dans votre cuisine, dans votre douche? Ça, je m'en fous, mais dans la cuisine ou à des endroits où les gens peuvent vous entendre ou vous filmer à votre insu. Il y a une simple chanson dans la cuisine. 320 000 vues plus tard, il y a un jeune de 13 ans qui se rapproche peut-être de son plus grand rêve. Rencontrer les membres de son groupe préféré à cause de ça, justement. Je dévoile tout ça dans les prochaines au 103.5, le meilleur de la musique.

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1: Ben, l'histoire que je vous raconte là, c'est un jeune beauceron, il a 13 ans, il vit en présentement une aventure qui est pas prêt d'oublier. Lui, c'est un grand fan du groupe québécois Simple Plan. Il a vu une vidéo, en fait, il y a une vidéo de lui qui chante la chanson Perfect, et cette vidéo-là est devenue virale après que son père l'ait foutu en ligne. Résultat, plus de 320 000 visionnements, un paquet de commentaires positifs. Lui, il connaît presque toutes les chansons du groupe par cœur. Il espère maintenant que la vidéo va lui permettre de réaliser son plus grand rêve, rencontrer ses idoles. Inspiré par son père, le chanteur country Phil Lauzon, qui s'appelle Zach. Il a aussi des ambitions artistiques en attendant le concert de Simple Plan à Rivière-du-Loup en fin de semaine. Il sera sur scène à son école pour interpréter, oui, devinez quelle chanson? Perfect pour Simple Plan, de Simple Plan. Son niveau d'excitation, je suppose, 10 sur 10.

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0: On l'attendait de pied ferme, cette chaleur, ce beau temps, des gens qui adorent la chaleur, d'autres peut-être un peu moins. On trouve des petits trucs pour se rafraîchir, passer à travers l'été, entre autres, qui nous réserve toujours des petites surprises de température. Le travail et la chaleur aussi présentent des risques graves, voire mortels. C'est souvent impossible de l'éviter. La CNESST, il y a des rappels qu'on peut faire aux employeurs. Le fait c'est important de planifier des mesures de prévention. Pour nous en parler, elle est la responsable des communications CNESST Montréal et Rive-Nord, Ariane Métotte. Bonjour, Madame Métotte.
1: Bonjour.
0: Merci de prendre un petit peu de temps pour nous parler. Tout d'abord, vous m'aviez parlé aussi de quelques chiffres pour appuyer ce qu'on vient de mentionner. C'est pas anodin que la chaleur fait des dommages dans les grosses chaleurs là, pour les travailleurs, entre autres.
1: En effet, faut pas prendre ça à la légère. Depuis 2016, il y a eu 3 décès, malheureusement, dus à la chaleur. Puis, on parle de 381 lésions professionnelles quand même dans l'ensemble du Québec. Pour la région de la Naudière, c'est 17 de la période depuis 2016.
0: Donc,
1: c'est quand même 7 personnes qui ont été gravement incommodées. Et pour toutes ces lésions-là, en fait, la grande majorité sont des hommes. Donc, environ 76% des personnes touchées par les coups de chaleur sont des hommes.
0: Et quels sont les signes avant-coureurs qu'on peut se dire, OK, là, peut-être que j'ai des employés qui sont sur le bord, ou nous-mêmes, en tant que travailleurs, on se rend compte que ça va pas, là?
1: Oui, donc il y en a plusieurs. Quand on commence à se sentir étourdi, qu'on a de la misère avec son équilibre, une personne peut avoir des propos un peu incohérents ou ressentir une fatigue inhabituelle. Ça peut se manifester par des crampes et des douleurs musculaires aussi. Donc, dès qu'on commence à se sentir un peu hors du commun là, de notre état habituel ou qu'on voit qu'un collègue, par exemple, là, agit de manière un peu étrange, à ce moment-là, il faut tout de suite aller à l'ombre ou dans un endroit climatisé, si on a la chance d'avoir accès à un bâtiment, et miser sur la réhydratation. Donc, ça aide à rétablir la température du corps. Donc, on boit, puis on se met à l'ombre et on se ventile.
0: Est-ce qu'un entrepreneur est tenu de donner des pauses supplémentaires en cas de grosse chaleur comme ça?
1: Oui, plus la chaleur augmente, plus on doit donner des pauses, en fait. Idéalement, quand on parle d'une condition de chaleur intense, là, c'est une pause à toutes les heures qu'il faut prendre minimalement.
0: Okay, okay.
1: Puis sur notre site Internet, si on va sur le cnsst.gouv.qc.ca/chaleur, alors on peut trouver un tableau le tableau qui détermine, en fait, en fonction des conditions climatiques, combien, à quelle fréquence on devrait prendre des pauses et quelle la durée de ces pauses-là. Parce que plus c'est intense, l'effort qu'on fait, plus on est habillé, par exemple, plus l'humidité est élevée. Donc, ça peut augmenter la durée ou la fréquence des pauses.
0: Et, en parlant de pauses, bon, évidemment, on retourne travailler une heure après. Mais quand on se rend compte qu'on est en coup de chaleur, il faut tout de suite l'avertir. Quand on voit que quelqu'un va pas bien non plus, là, faut en parler. Il faut pas tenir, ça va aller mieux tantôt. Faut lever le drapeau, là.
1: Effectivement, parce que ça peut dégénérer quand même assez rapidement. Du coup, qu'on commence à se sentir affecté par la chaleur, si on ne rétablit pas notre chaleur corporelle très rapidement, ça peut entraîner des séquelles permanentes, voire mortelles. Donc, on prévient nos collègues qui, eux, doivent prévenir les premiers secours, en fait. Là. Puis pendant ce temps-là, ben on rafraîchit, on hydrate, on ventile. Puis il y a les premiers répondants qui vont venir pour

0: s'assurer que la personne a un état stable puis qu'elle se rétablit.
1: Puis on conseille de boire au combien de temps à peu près? En général?
0: Un verre d'eau aux 20 minutes. Donc, okay. Vraiment, là, aux 20 minutes maximal, un verre d'eau. Par contre, il faut faire attention de ne pas boire plus de 1,5 litre d'eau par heure. Donc, ça peut devenir dangereux si on tombe en surhydratation. On s'expose à d'autres risques. Donc, il faut rester hydraté, mais pas trop. Un verre d'eau aux 20 minutes.
1: C'est pas la première fois que j'entends parler de surhydratation. Il y a des dangers, il y a des risques, donc, quand on dépense la quantité. Puis, pas boire trop froid, hein, de ce que je comprends. On a l'impression que ça fait du bien, mais ça, au contraire, ça peut nuire.
0: Ah, on a tous déjà eu un bon vieux brain freeze, là, comme on appelle quand on prenait une gorgée de slush ou une gorgée d'autre.
1: Champion froid, là-dedans, moi.
0: Oui.
1: Donc, température presque tiède, là. Ben, en fait, un peu plus froide que tiède. Là.
0: Ça peut être frais, mais c'est ça, les choses trop froides, en fait, ça crée un petit choc thermique dans la bouche, là, mais de la bonne eau fraîche, là... C'est ça, un verre d'eau 20 minutes pour éviter de ne pas déséquilibrer nos sels minéraux à l'intérieur du corps.
1: Donc, ça, c'est des conseils intéressants à tous les étés, dans les grosses périodes de chaleur. Sur le site de la CNESST, il y a un onglet où vous pouvez aller voir le tableau, comme tu l'as mentionné, Ariane. Merci beaucoup de votre temps cet après-midi. Intéressant, puis on va se souhaiter quand même un bel été, un chaud quand même.
0: Oui, un bel été, on en profite, mais on fait attention, on met les mesures en place pour pas qu'il y ait d'incidents.
1: Exactement, c'est les employeurs aussi qui, c'est important de le rappeler comme ça. Ariane Métot, elle est aux communications, responsable des communications CNESST Montréal et Rive-Nord nous parlait de la chaleur et des coups de chaleur qui guettent les travailleurs, entre autres.

0: vous êtes en déplacement peut-être, ou sur le point de quitter le travail, encore une heure, peut-être deux. C'est un bonheur, un plaisir, un privilège d'être là pour vous autres jusqu'à 18h. Ben, 18h, c'est pas fini, là. On tombe pas dans le vide comme ça, sans rien. Non, Chuck, Charles Noël va s'occuper de vous autres pour votre début de soirée avec des gros hits des 30 dernières années. C'est pas n'importe lesquels, là. On les choisit minutieusement, comme quand on va aux fraises. On les mange pas, par exemple, les hits. On les choisit. Ouais, ouais. OK. L'esprit de bottine, après-midi. 15:50, devant nous autres, Snow Patrol avec Chasing Cars. Ça s'en vient un peu plus tard aussi dans l'heure. On va parler de voyage avec les gens de voyage Simon Pelletier. Moi, c'est toujours une de mes chroniques préférées. On aura ça dans la prochaine heure, à peu près dans moins d'une heure, je vous dirais. Au retour, les infos, celles de 16h, ici, au 103.5.
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2: Bonne fin de journée, ici Benjamin Aubert. Voici vos actualités. L'opposition du Parti québécois au projet de train à grande vitesse entre Toronto et Québec suscite de vives réactions. Le gouvernement Carney, le gouvernement caquiste, les autres partis à l'Assemblée nationale et même des maires ont tous dénoncé la prise d'opposition du Parti québécois. Selon le chef Paul Saint-Pierre Plamondon, la priorité devrait être donnée à l'entretien des infrastructures vétustes. Il soutient qu'il demanderait d'ailleurs que la part du Québec, qu'il évalue à environ 40 milliards, soit versée sans condition pour être investie dans les routes, les hôpitaux, les écoles et le transport collectif. L'urgence de l'hôpital Pierre-Legardeur à Terrebonne fait face à une importante surcharge qui aurait entraîné plusieurs incidents au cours de la dernière année, selon le Journal de Montréal. Le quotidien rapporte notamment le décès d'une patiente en corridor et des cas de violence envers le personnel infirmier. Le syndicat interprofessionnel de Lanaudière dénonce des conditions jugées à risque, avec des patients parfois laissés sans surveillance dans des zones inadaptées. Le CI3S de Lanaudière affirme toutefois que la gestion de l'achalandage demeure sous contrôle et que des mesures de sécurité sont en place. Le syndicat des employés de la scierie de Saint-Michel-des-Saints et le conseil central de Lanaudière réagissent à la décision de l'entreprise de se placer à l'abri de ses créanciers. Ils disent craindre pour l'avenir des opérations et des emplois dans un contexte de difficultés financières et de ralentissement des activités. Jusqu'à 100 emplois directs et environ 250 emplois indirects pourraient être touchés. Les organisations syndicales appellent les gouvernements à intervenir rapidement pour soutenir le secteur forestier, fragilisé par la guerre commerciale et les tarifs sur le bois d'œuvre. Et la Fondation Santé Sud de Lanaudière a récolté une somme de 325 000 $ à l'occasion de la 35e édition de son tournoi de golf annuel. L'événement qui s'est déroulé à guichet fermé le 26 mai dernier au club de golf Le Mirage a attiré 300 golfeurs, 400 participants au souper et près d'une cinquantaine de partenaires financiers. L'argent récolté servira à soutenir des projets qui font une différence au quotidien pour les patients, les familles et les équipes de soins. Voilà, c'est ce qui complète. 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
3: Les Hurricanes vont tenter de niveler la finale de la Coupe Stanley ce soir à Vegas. Les Golden Knights mènent la série 2-1. En tennis, Denis Shapovalov et Bianca Andreescu qui ont été éliminés. Leila Annie Fernandez reprend son match interrompu aujourd'hui. Et en football, les Alouettes de Montréal qui ont signé 4 joueurs mais ont libéré le receveur Zachary Franklin. Les Phillies de Philadelphie ont vaincu les Blue Jays de Toronto 5-2. Les Blue Jays qui pourront compter sur le retour de leur ace lanceur Dylan Cease aujourd'hui. Il était absent depuis le 25 mai en raison d'une blessure aux ischio-jambiers. Et puis, chez les femmes au hockey, la nouvelle équipe de Las Vegas dans la Ligue professionnelle de hockey féminin a annoncé hier avoir mis sous contrat 2 joueuses de la Victoire de Montréal, soit la défenseur Erin Ambrose et l'attaquante Hayley Scamura. Ambrose qui a signé un contrat de 2 ans jusqu'à la fin de la saison 27-28, tandis que Scamura, elle a signé une entente de 3 ans jusqu'à la fin de la saison 28-29.

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1: Deuxième heure du trafic, Ghislain Demers en direct du studio Pavé Brique Design. Je vous rappelle que on va parler dans l'heure, entre autres, on va parler de notre chronique Vie de vidéaste. Ça sera pas long, j'y reviens avec les gens d'Explore Nadum. Et puis on va parler de voyage aussi avec Simon Pelletier, agent de voyage. Aujourd'hui, ça c'est autour de 16h50 qu'on va lui parler. Côté météo, quelques nuages ce soir et cette nuit avec un minimum de 16 degrés. Demain, c'est 60 % de risque d'averse tard le matin et en après-midi. Ça se peut qu'il y ait de l'orage en tard en après-midi demain, max de 25. Ça va descendre en après-midi, la température aussi, là. Et pour jeudi, jusqu'à maintenant, des averses avec 27. C'est ce qu'on a, 27. On n'a pas encore atteint le max d'aujourd'hui, qui était de 29 avec un petit ressenti de 32 degrés. On se trempe l'orteil un petit peu dans l'humidex, puis on fait « Ouh, c'est bien chaud ». C'est pas sûr qu'on fait ça, là, mais en tout cas, comprenez ce que je veux dire. Snow Patrol, voici Chasing Cars. Il y a du Sunbird pas très loin après celle-ci au 103.5.

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Vous suivez peut-être la finale de la Coupe Stanley du côté de Vegas. C'est tout un phénomène. Assister à un match des Golden Knights, c'est plus qu'un match de hockey. C'est un spectacle à grand déploiement. Il y a un article dans le Journal de Montréal qui en parle. Dès l'entrée au T-Mobile Arena, les amateurs qui vous amènent dans un univers médiéval avec des châteaux, dragons, chevaliers dorés, de la musique, narration et effets pyrotechniques. On le voit à la télé que c'est vraiment grandiose. Et avant même la mise au jeu, il y a un spectacle qui met en scène un chevalier qui doit sauver une princesse, tandis que des flammes et des projections transforment la glace en gros brasier géant, puis les joueurs font leur entrée sous un immense casque doré dans une ambiance électrisante. C'est spécial, le Centre Bell, mais à côté de ça, je sais pas, ça me semble que c'est comme on passe deuxième, j'ai l'impression, en tout cas. Et là, ça se poursuit après ça pendant toute la rencontre avec mascottes, danseuses, animations, partisans costumés. Et dans le Journal de Montréal, après avoir visité une vingtaine d'arénas, le journaliste dit que le T-Mobile Arena se distingue comme l'un des plus vivants et des plus animés du circuit. Ça reste que Vegas, c'est devenu un spectacle digne du strip. Aller voir un match de hockey là-bas, c'est ça, l'ambiance des Golden Knights de Vegas. Puis j'ai un de mes amis qui est allé, pas cette année, il y a de ça quelques années, puis il dit, c'est spécial parce que autour de l'aréna, grosse ambiance, mais dès que tu t'éloignes un petit peu, tu vois moins de chandails, parce que c'est tellement touristique aussi, c'est tellement un monde de rêve, Vegas, que tu sais, le hockey tombe deuxième, troisième, puis quatrième, même si, je suppose que là, avec la finale de la Coupe Stanley, ça peut être un peu différent, mais je veux dire, dès que tu t'éloignes un peu, c'est sûr que l'ambiance reste pas le même, on peut comprendre. Ce qui n'est pas le cas à Montréal, au Québec. Hein, on voyait des petits fanions après les voitures dans toutes les villes du Canada, ou presque. Alors là, dans ce cas-ci, on sort des limites. Du côté de Vegas, c'est très, très gros sur place. Mais après ça, ça s'estompe un petit peu quand on sort du périmètre. Voilà, c'est ce que je cherchais comme mot. Vincent Vallière, de bord en bord, tout de suite. Il y a Yann Kidd, pas très loin, au 103.5.

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13: Météo. En détail, ce soir et cette nuit, des nuages, ouais, bien installés avec un minimum de 16. Demain, c'est 60% de possibilité tard, d'averse tard le matin, en après-midi aussi. C'est pas impossible qu'il y ait de l'orage à travers ça en après-midi. 25 degrés pour jeudi. Jusqu'à maintenant, des averses au menu avec un max de 27. Sur la région, au moment où on se parle, sur la Naudière, c'est 27 degrés Celsius.

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1: Oui, la question du jour, vous participez quand vous avez la réponse sur le site au 1035.ca, section concours, vous allez vous inscrire là-dessus. Et ma question, c'est celle-ci. Comment s'appelle le documentaire réalisé par Richard Desjardins en 1999 pour dénoncer les atteintes à l'environnement que représente la destruction du patrimoine forestier du Québec? C'est ça, là, hein? C'est un peu long? Je vais la redire, pas grave. Comment s'appelle le documentaire réalisé par Richard Desjardins en 99 où on dénonçait les atteintes à l'environnement que représente la destruction du patrimoine forestier du Québec? Je vous laisse pas de même, il y a un choix de réponse. Est-ce que c'est l'Action boréale, la forêt boréale ou l'erreur boréale? Vous répondez maintenant. Je vais vous donner la réponse à la fin de l'heure. 450-753-1035 ou encore au 1035.ca. Je vous souhaite bonne chance. Vous pourriez être parmi ces gens qui vont pouvoir vivre cet événement privé. Bonne chance. Un petit Jean Leloup. On saute en 1998 avec « La vie est laide ». On va la fredonner ensemble. 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
1: T'sais, les journées sont longues aussi, fait qu'on a plein d'heures de tournage. Fait que c'est pas mal notre grosse saison. Écoute, je pense qu'il nous reste 3-4 samedis de libre à date de tout l'été au complet.
2: Donc, vous profitez de l'été pour vous déplacer en entreprise ou dans des affaires où il y a estivales, en fait, des événements, en fait.
1: Exactement. Nous, on couvre des festivals, des événements. On fait pas de mariage, comme on l'a déjà dit, parce qu'on est vraiment axé sur les entreprises. Mais n'importe qui pense faire une nouvelle vidéo parce que, OK, cet été, tu sais, pendant l'hiver, ils ont fait une rallonge, ils veulent des nouvelles photos, des nouvelles vidéos. C'est exactement le bon moment parce que la lumière est super belle, tout est vert. Tu sais, c'est plus moche prendre une photo à l'automne quand il n'y a plus de feuilles, tout est gris, tout est terne. Fait que l'été, c'est vraiment la saison qu'on fait ça. C'est pour ça que là, présentement, notre horaire se remplit très vite, mais on trouve toujours de la place pour les nouveaux clients et le monde qui nous appelle.
2: Bon, justement, les nouveaux clients, là, s'il y a des gens à l'écoute, des entrepreneurs, des organisateurs d'événements, peu importe, vous voulez avoir vos services, ils veulent avoir vos services, c'est le temps de prendre rendez-vous, c'est ça?
1: Oui, c'est ça. Même si c'est quelque chose qu'on veut faire au mois d'août, c'est quand même le temps de prendre au moins une rencontre, commencer à préparer le projet, puis aussi céduler des dates de tournage. Des exemples qu'on est en train de faire présentement, on a deux web-séries qui sont en cours de tournage. Toutes les dates sont déjà planifiées. On est avec 45 degrés Nord et Liquidation Marie aussi, qu'on fait des web-séries avec eux. Donc, on en a plein de tournages tout l'été, mais ça, c'est déjà tout cet été. Oui, ils sont pas tous, OK, on la journée même, mais on sait qu'à peu près quand est-ce qu'on va les faire. Fait que c'est plus facile de planifier l'horaire puis de pas passer tout droit.
2: Je me mets dans la peau d'un entrepreneur ou qui nous entend, qui voudrait se servir de vous, puis qui se dit, mais moi, mon entreprise, c'est pas trop beau, j'ai pas grand-chose à montrer. Au contraire, vous êtes là, vous êtes des spécialistes, vous allez montrer le beau de cette entreprise-là. Il y a des prises de vue, avec les caméras, on peut faire des petits miracles. Montrer la réalité, mais... le côté le fun de tout ça là.
1: Oui, on est habitué, ça nous arrive souvent qu'on dit non, c'est pas beau, c'est pas si. Écoute, c'est pas grave, on va y aller, on va aller voir, au pire, on va même aller, tu sais, comme faire du repérage avec Google Street View, puis regarder ce qu'on peut faire. Oui, si l'arrière, exemple, de l'usine, c'est pas beau, il y a plein de stocks, bon, on va pas exprès pour le montrer, on va faire des angles qui vont permettre de mettre en valeur ce qui est beau, puis de pas voir qu'est-ce qui est pas beau.
2: Bon, et puis, ça, c'est pour l'été, donc le tournage, préparation, booking, puis j'imagine que déjà à ce moment-ci, je sais qu'on est en avance, mais vous pensez déjà à l'automne puis l'hiver.
1: Oui, on a déjà certains clients qui nous ont réservé, c'est ça, pour l'automne. Justement, le monde qui a mis comme en septembre, que leur entreprise est plus active un peu en automne, ben ils ont déjà réservé. Puis on a une promotion pour le monde qui sait comment, est-ce vraiment le bon moment, je devrais-tu y aller? Oui, on a une stratégie, 6 reels avec des photos, même la stratégie de publication pour les médias sociaux. Tout packager ça en un forfait. Fait que c'est une des promos qu'on a cet été pour donner le goût au monde de mettre en valeur leur entreprise.
2: C'est votre force aussi, Explornadum, différents forfaits, puis vous pouvez tout mettre ça en un seul pour un montant X, puis vous vous occupez des réseaux sociaux aussi. Ça aussi, il faut le mentionner. Vous êtes spécialisé là-dedans. Comment on fait pour vous rejoindre, voir qu'est-ce que vous nous offrez comme produit?
1: Écoute, notre site web et notre chaîne YouTube, c'est vraiment une belle plateforme, une belle vitrine pour voir qu'est-ce qu'on est capable de faire, mais sinon, on peut nous contacter par Facebook, Instagram, LinkedIn, TikTok, YouTube. On prend la seule chose qu'on prend pas, c'est les signaux de fumée. Tout le restant, on est rejoignable.
2: Les signaux de fumée. Je pense que tu l'as dit de temps en temps. Ça me fait toujours rire. Puis vous allez voir, là, c'est deux humains. En tout cas, moi, j'ai fait affaire avec deux humains. Là, vous êtes plus que deux dans l'entreprise, mais deux humains sympathiques. Des humains qui sont à l'écoute. Puis vous allez adorer l'expérience, j'en suis certain, avec les gens d'Explornadum. Dominique, merci. Ça a été un plaisir. Je salue Nancy qui est en voiture, qui nous écoute aussi au passage. Merci beaucoup à vous deux. Puis ben, peut-être au plaisir. C'était la dernière pour l'été, en tout cas, nous autres.
1: Oui, on prendra l'âge pour l'été, puis on va peut-être se revoir, dans le fond, à l'automne.
2: Ça fut un plaisir. Merci beaucoup. À la prochaine.
1: Bye.
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1: Et on va lui parler, on le joint directement au téléphone en attente pour prendre à nouveau un avion. Simon Pelletier, salut.
2: Salut, Justin.
1: Merci de prendre un petit peu de temps, Simon. Aussitôt revenu, aussitôt reparti. Simon, on va parler justement de ton retour. T'es allé faire un petit tour du côté de Bordeaux.
2: Oui, exact. Une croisière fluviale du côté de Bordeaux avec un groupe de 65 Québécois. C'était vraiment, vraiment hot. La croisière fluviale, c'est quoi? C'est comme, je pourrais dire, se promener en yacht privé, à regarder autour la nature, à regarder les paysages pendant qu'on se promène et on débarque directement en ville. Et ce qu'on a découvert là-bas, la ville de Bordeaux, vraiment superbe. Ça a été vraiment un coup de cœur pour l'endroit. C'était ma première fois. Et voir cette ville-là, toute avec l'architecture en pierre blanche. Et je dois dire aussi qu'on mange très bien et avec des belles petites terrasses. Et qu'est-ce qu'on fait à Bordeaux? On déguste du vin.
1: Ben oui. J'ose même pas imaginer aller à Bordeaux sans boire de vin. Bon, maintenant, dans un autre ordre d'idée, tu vas nous parler de 5 endroits là à visiter là cet été. Est-ce qu'on reste au Québec ou on va ailleurs?
2: Ben, c'est la grosse question qu'on se pose. Hein. On veut savoir, est-ce que c'est une question de budget? Est-ce que c'est une question de principe qu'on a avec qu'est-ce qui se passe avec nos voisins du Sud et tout ça? Donc, côté prix, OK, mettons que je dis à partir du 25 juin, on s'en va du côté de Banff au Canada, un 5 nuits. Mais comment ça coûte? Ça coûte un 2 500 par personne, même prix adulte, enfant. Donc, quand même assez dispendieux, puis on n'a pas de repas, puis on n'a pas d'activité de payer.
1: OK.
2: Après ça, si on regarde, on se vire vers un tout inclus. Ben là, j'ai le côté du côté de Riviera Maya ou encore du côté de Puerto Plata en République dominicaine, où ce qu'on est capable d'avoir un tout inclus des alentours de 1500, là, 1490 par personne avec des rabais pour enfants. Et là, on a vraiment nourriture et boissons d'incluse. Donc, ça devient un peu plus économique de faire ça ben oui. De cette façon-là pour aller en voyage. Et il se dit, ben OK, je veux aller dans le fameux Old Orchard Beach pour aller à la plage pendant une semaine. Comment ça coûte? Ben présentement, on est à 1100 par adulte pour juste le logement, donc seulement pour l'hébergement. Donc, on rajoute à ça tous les repas, encore une fois, en dollars US, les activités aussi. Donc, ça peut monter encore assez haut.
1: Oui. Ensuite?
2: Et finalement, si je décide de rester au Québec, et je veux aller à Québec même, mettons. Dans le Vieux-Québec, on s'en va visiter la région et je me prends un petit 5 nuits dans le Vieux-Québec. Comment ça coûte? Le logement, on est capable d'aller chercher quelque chose aux alentours de 750 par adulte. Encore là, faut ajouter repas et activités.
1: Okay.
2: Actuellement, si on regarde tout ça, quand on a un budget plus serré ou plus calculé, l'idéal, c'est vraiment encore l'option du tout inclus parce qu'on paye une fois au début et on ne repaye pas par la suite. Et les prix sont vraiment plus avantageux justement parce que il y a encore de la place de disponible pour ces dates-là. C'est sûr que si on attend, exemple, pour les semaines de la construction, on va parler presque du double là, pour la même chose.
1: Ouais, donc, c'est important toujours d'y aller d'avance. C'est le secret. Depuis qu'on se parle, Simon, c'est en voyage, c'est de planifier d'avance tout le temps. Souvent, on a
2: exact.
1: Des bons prix. OK.
2: Exact. C'est d'avance et en même temps, d'essayer de cibler les périodes hors gros achalandage. Juste avec ça, vous allez sauver facilement un 30% sur votre voyage.
1: Ben, on va te remercier là-dessus, Simon. Je sais que tu pars pour des petites vacances personnelles dans ce cas-ci. Alors, bon voyage.
2: Ben oui, un petit tour à Las Vegas pour les 18 heures d'un plus vieux, là.
1: Ah, bon, ben ça, c'est une bonne idée. Merci beaucoup à Simon Pelletier. Puis pour vous joindre, on fait comment?
2: Absolument, sur la page Facebook Simon Agent de Voyage pour toutes vos demandes, que ce soit dans ce qu'on s'est parlé là ou peu importe votre voyage, vous savez que les croisières sont sorties jusqu'en 2028 et 2027 jusqu'en juin pour les tout inclus. 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
1: Simon Pelletier, agent de voyage, merci de ton temps cet après-midi. Apprécié. À la prochaine.
2: Merci beaucoup. À la prochaine.
1: Bye-bye. Il est 16h52.
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2: Bonne fin de journée, ici Benjamin Aubert. Voici vos actualités. L'opposition du Parti québécois au projet de train à grande vitesse entre Toronto et Québec suscite de vives réactions. Le gouvernement Carney, le gouvernement caquiste, les autres partis à l'Assemblée nationale et même des maires ont tous dénoncé la prise d'opposition du Parti québécois. Selon le chef Paul Saint-Pierre Plamondon, la priorité devrait être donnée à l'entretien des infrastructures vétustes. Il soutient qu'il demanderait d'ailleurs que la part du Québec, qu'il évalue à environ 40 milliards, soit versée sans condition pour être investie dans les routes, les hôpitaux, les écoles et le transport collectif. L'urgence de l'hôpital Pierre-Legardeur à Terrebonne fait face à une importante surcharge qui aurait entraîné plusieurs incidents au cours de la dernière année, selon le Journal de Montréal. Le quotidien rapporte notamment le décès d'une patiente en corridor et des cas de violence envers le personnel infirmier. Le syndicat interprofessionnel de Lanaudière dénonce des conditions jugées à risque, avec des patients parfois laissés sans surveillance dans des zones inadaptées. Le CI3S de Lanaudière affirme toutefois que la gestion de l'achalandage demeure sous contrôle et que des mesures de sécurité sont en place. Le syndicat des employés de la scierie de Saint-Michel-des-Saints et le conseil central de Lanaudière réagissent à la décision de l'entreprise de se placer à l'abri de ses créanciers. Ils disent craindre pour l'avenir des opérations et des emplois dans un contexte de difficultés financières et de ralentissement des activités. Jusqu'à 100 emplois directs et environ 250 emplois indirects pourraient être touchés. Les organisations syndicales appellent les gouvernements à intervenir rapidement pour soutenir le secteur forestier, fragilisé par la guerre commerciale et les tarifs sur le bois d'œuvre. Et la Fondation Santé Sud de Lanaudière a récolté une somme de 325 000 $ à l'occasion de la 35e édition de son tournoi de golf annuel. L'événement qui s'est déroulé à guichet fermé le 26 mai dernier au club de golf Le Mirage a attiré 300 golfeurs, 400 participants au souper et près d'une cinquantaine de partenaires financiers. L'argent récolté servira à soutenir des projets qui font une différence au quotidien pour les patients, les familles et les équipes de soins. Voilà, c'est ce qui complète. 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
3: Les Hurricanes vont tenter de niveler la finale de la Coupe Stanley ce soir à Vegas où les Golden Knights mènent la série 2-1. En tennis, Shapovalov et Bianca Andreescu éliminés, tandis que Leilani Fernandez reprend son match interrompu aujourd'hui. Et en football, les Alouettes de Montréal qui ont signé 4 joueurs mais ont libéré le receveur Zachary Franklin. Les Phillies de Philadelphie ont vaincu les Blue Jays de Toronto hier. Les Blue Jays qui pourront compter sur le retour de leur as lanceur Dylan Cease aujourd'hui. Il était absent depuis le 25 mai en raison d'une blessure aux ischios janvier. Et puis, la nouvelle équipe de Las Vegas dans la Ligue professionnelle de hockey féminin a annoncé hier avoir mis sous contrat deux joueuses de la Victoire de Montréal, soit la défenseure Irène Ambrose et l'attaquante Hayley Scamoura. La première est au contrat avec elle, avec l'équipe, en fait, de jusqu'à 2 ans. La deuxième pour 3 ans. Ça se mêle dans ma tête, mais vous comprenez. La une, 2 ans, puis la deuxième, 3 ans. Il est 16h58.
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0: On a gagné un degré au cours des dernières minutes. On est à 28 des 29 prévus. En détail, ce soir et cette nuit, les nuages qui vont s'installer, pas pire. Minimum de 16. Demain, 60% de risque d'averse tard le matin en après-midi. C'est pas impossible qu'il y ait de l'orage aussi en après-midi. Max de 25. La température va redescendre demain à 20 degrés. Avec humidex ressenti quand même 32. Ça va être collant demain. J'aime pas ça dire le terme collant, mais en tout cas humide. Tiens, c'est ça le vrai terme. Jeudi, de la pluie avec un maximum de 27. On a 28 degrés présentement sur la Naudière.
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2: Il est 17h. 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
0: Oh! On s'en va en 1980. C'est une chanson qui fait partie de l'album du même nom, Back in Black, du groupe AC/DC. Il y a, après la mort du chanteur Bon Scott, c'est là qu'on a enregistré cet album-là, le nom de la chanson. Anecdote intéressante, l'album a fait un hommage à Scott et le titre, Back in Black, ça symbolise le deuil du groupe. Avec plus quand même de 50 millions d'exemplaires vendus, un des plus vendus de l'histoire de la musique.
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Et aujourd'hui, la question, c'était comment s'appelle le documentaire réalisé par Richard Desjardins en 99 pour dénoncer les atteintes à l'environnement que représente la destruction du patrimoine forestier du Québec. Il y avait un choix de réponse: l'action boréale, la forêt boréale ou l'erreur boréale. Ceux et celles qui ont répondu l'erreur boréale, vous aviez la bonne réponse. Vous n'étiez pas dans l'erreur. Alors, donc, la réponse était l'erreur boréale. Félicitations. Et je vous laisse au parfum comme ça, mais j'ai aussi des billets pour les motoneiges, course de motoneige sur l'eau, 13 juin. Si ça vous tente, je vais faire tirer ça là, d'ici la fin de l'heure, d'ici 18 heures. Surveillez le signal, je vous donne ça d'ici les prochaines minutes. OK, une paire de billets pour... j'ai dû dire une, je pense que c'était-tu deux? J'ai l'impression que c'était deux. J'ai une paire de billets, voilà. Une paire de billets pour les motoneiges sur l'eau. C'est samedi. Il annonce beau à part de ça. En tout cas, jusqu'à maintenant, si jamais ça vous tente, là, surveillez mon signal. Fred Dionne et Zach Chico, voici « Je pense qu'on est dû ». 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

0: Allemand du hockey, un autre espoir du Canadien de Montréal fait parler de lui en Russie cette fois-ci. C'est le gardien Yevgeny Volokhin, un choix de cinquième ronde du CH qui a été nommé gardien par excellence de la VHL, la ligue affiliée à la KHL. 21 ans, il a connu une saison exceptionnelle avec une fiche de 25 victoires, 10 défaites, 5 revers en prolongation, moyenne de buts alloués de 1,51. Efficacité, son taux, 948, 9 jeux blancs. Il a aussi brillé en séries éliminatoires. Il a aidé son équipe à atteindre la finale grâce à une moyenne de 1,76. Il a même réalisé la deuxième plus longue séquence sans accorder de but de l'histoire des séries de la VHL. Plusieurs observateurs estiment maintenant qu'il est prêt à faire le saut à temps plein dans la KHL avec le Spartak de Moscou. Donc, un autre nom à surveiller, Yevgeny Volokhin, dans l'avenir du Canadien. C'est le fun de savoir que au niveau des gardiens de but, on a un avenir, je vais le dire établi, mais presque. On va dire ça comme ça.
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14: Ça s'amène les nuages graduellement au cours des heures qui viennent avec un minimum de 16. Demain, c'est pas impossible qu'il y ait de la pluie tard le matin en après-midi avec peut-être de l'orage en après-midi. 25, température qui va descendre par la suite à 20 degrés. Et pour jeudi, jusqu'à maintenant, ce sera peut-être des averses avec un maximum de 27. Sur la Naudière, 28.
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Amateurs de sensations fortes, de spectacles, des motoneiges sur l'eau, samedi qui vient le 13 juin à Lavaltrie, entre Lavaltrie et Joliette, c'est sur l'autoroute 31, sortie 2, première rue quartier à Lavaltrie. Vous voulez voir ça, les courses de motoneige sur l'eau, j'ai une paire de billets. Maintenant, à vous donner 450-753-1035, c'est pour samedi. Puis en tout cas, si je regarde Environnement Canada, on parle de soleil avec 27 degrés. Une belle journée pour vous autres comme on les aime. 753-1035, vos billets pour les courses de motoneige sur l'eau ce samedi à Lavaltrie. Invitation du Haut 103.5. Simple Plan, voici I'm Just a Kid au 103.5.

0: Le trafic est jusqu'à 18h. Justin s'occupe de vous autres en direct du studio Pavé Brick Design. Je ne sais pas si quel âge vous pouvez avoir, mais si vous nous écoutez, vous êtes probablement autour de la cinquantaine ou peut-être même dépassé. Je sais qu'il y a des gens un peu plus vieux que nous qui nous écoutent. On va parler des années 80 dans les prochaines minutes. Deux passionnés qui ont décidé, il y a ça quelques ans, quoi, avant la pandémie, quelque chose comme ça, pendant la pandémie, de lancer, ça va être tantôt, ça. Pendant la pandémie, de lancer une chaîne YouTube, justement, en honneur aux années 80. On va y revenir dans une dizaine de minutes, très exactement. Nous autres en musique, c'est 24K Golden. Au retour avec Mood dans le trafic jusqu'à 18h.
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0: 17h36 dans le retour à la maison numéro 1 dans la Naudière au 103.5. C'est le trafic. Gisela avec vous autres. Et je suis pas seul en studio. J'ai Audrey, La Fortune et Pat Moore que j'ai avec moi. Salut vous deux.
1: Salut.
2: Salut.
0: Le commun des mortels ne vous connaît peut-être pas de même, mais peut-être qu'ils connaissent votre chaîne YouTube. Vous êtes, pour faire un très court, des tripeux des années 80, c'est
1: ça? Oui, exactement.
0: Tellement que vous en avez créé une chaîne YouTube.
2: Exactement.
0: On s'est parlé, Pat, avant la pandémie, ou pendant la pandémie.
2: Oui.
0: Je pense, justement, il y avait la création de cette chaîne YouTube, Playback 80.
2: Mm-hmm.
0: Et là, depuis le temps, j'ai le goût de vous demander comment ça va, cette fameuse chaîne YouTube?
1: Ben ça va super bien là. Nous on a parti ça dans la pandémie pour se désennuyer, comme plein de gens ont trouvé des nouvelles passions. Puis il y a eu des gens qui nous ont regardés. Puis okay. Là on a dit on va en refaire. Puis maintenant on est rendu à 14 000 presque abonnés. On a plus d'1 200 000 visionnements. On a un show qui s'en vient qui part de la chaîne YouTube Playback 80. Fait que ça va super bien.
0: Vous êtes un couple dans la vie?
1: Oui.
0: Et comment est-ce que vous décidez de dire ben on se part une chaîne YouTube, mais là, ben, vous avez un travail aussi à travers ça. Là. Vous êtes devenu influenceur à quelque part, à un certain niveau. Plus le travail, comment vous réussissez à. C'est juste un passe-temps?
2: Oui, c'est juste un passe-temps, mais ça prend beaucoup de temps. C'est beaucoup de
0: recherches. Parce que c'est des vidéos que vous faites vous-même?
2: Oui, c'est ça. C'est beaucoup de recherches, beaucoup de montage, le tournage. Et c'est beaucoup d'heures, c'est beaucoup de passion. Dans le fond, on le fait vraiment par passion parce que on a commencé ça, on n'avait aucune connaissance dans la matière de YouTuber. Là. On l'a développé avec le temps, puis on s'est vraiment amélioré. Puis
0: j'ai déjà essayé puis j'ai abandonné le projet.
2: Ah oui,
0: ouais, c'est pas
2: ouais, ça prend beaucoup de temps puis
1: Mais Patrick travaille 3 fois plus que moi là, c'est tout lui qui fait les recherches, qui fait les montages, qui scénarise, qui tu sais c'est tout part de lui. Moi je fais ce qu'on me dit de faire puis j'ai du plaisir non. Mais il travaille fort beaucoup plus que moi là.
0: Ouais, mais vas-y.
2: Ben, elle fait plus que juste faire ce que j'ai dit.
0: Elle fait sa part, elle fait sa part. Mais qu'est-ce qu'on y retrouve exactement là? Qu'est-ce que vous faites comme contenu?
2: C'est un melting pot de pop culture des années 80. Autant la musique, le cinéma. On parle beaucoup de pub, de la mode, un peu de folie. Il y a tout le temps un côté humoristique à ce qu'on fait. T'sais, on se prend pas au sérieux. Il y a toujours un peu d'autodérision aussi par rapport à cette époque qu'on adore là.
0: Comme si on prend un épisode, là, mettons, vous parlez.

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1: Candy, Belle et Sébastien, voulez-vous, on peut partir toute la soirée.
2: Ben oui.
1: Mais j'ai le goût de vous poser la question, puis tu sais, je me mets à la place de certains auditeurs qui n'ont pas connu les années 80, qui disent peut-être, hey, lâchez-les les années 80, il s'est passé quelque chose dans ces années-là. Là. Tu sais, puis on est rendu en 2026, ouais. Ça fait quoi, 40 ans?
3: Et plus.
1: Et 47 ans, en fait, presque. Si on parle de 1980, 46 ans. Puis, on dirait que notre génération, parce qu'on est à peu près dans la même, en fait, on est dans la même, on lâche pas le morceau. Mais pourquoi? Qu'est-ce qu'il y avait de si attrayant encore?
3: Ben, je pense que c'est une des dernières années folles. Il y avait beaucoup de mentalité libertine, tu sais les groupes du temps, tu sais des groupes comme Poison, Bon Jovi, Motley Crue, tu sais le look androgyne, Culture Club, tu sais c'était fucké là, excusez l'expression.
1: Oh, non,
3: là.
1: Mais, non,
3: mais tu sais on voit plus ça autant maintenant là.
2: Puis c'est une époque qui allait chercher tous les genres et tous les styles, tout le monde se retrouvait. Soit avec un acteur, avec un chanteur, avec un band, dans le look vestimentaire, on pouvait s'éclater, oui. On pouvait faire ce qu'on voulait, il y avait moins de jugement, plus d'ouverture, je trouve.
1: Ben, pas de réseaux sociaux, pas d'internet.
2: Pas de réseaux sociaux, effectivement.
1: T'arrivais à quelque part, t'étais habillé de même, pis ça finissait
2: ça,
1: là, tu sais. Les coiffures, hein, les filles, c'était quelque chose, là, les gars avec les mulets et tout, là, c'est ça aussi, les cheveux longs, les gars.
3: Sur le plan culturel, c'était très, très riche. Tu sais, il y a eu des artistes absolument iconiques là qui sont sortis de cette époque-là. On parle de U2, même dans le heavy metal, là, Iron Maiden, Metallica, c'est tout né de cette époque-là.
1: Megadeth.
3: Eh oui, puis dans la pop, là, on avait des icônes comme Michael Jackson, Madonna, tout ça. Puis
1: Corey Hart.
3: C'est ça, c'est tous des artistes qui ont battu des records. Là,
1: Michael Jackson, ouais. Non, on n'oubliera pas Michael non plus.
3: Non.
1: Et là, ben sur cette chaîne-là, vous avez des on l'a mentionné, c'est de tout. Hein, pub télé, l'habillement, vous faites du contenu. Est-ce qu'il y a des gens qui vous suggèrent des choses, des sujets?
3: Ah oui, ça arrive.
2: Ça arrive quand même fréquemment, oui. Est-ce qu'on retient tout? Non.
3: Non, parce qu'on n'a pas fini de développer.
1: Les jouets du temps aussi.
3: Ah oui, ben oui, ça, on a fait plusieurs.
1: Les bonbons.
2: Oui, ah oui, ça aussi, on
1: a fait. Ça revient souvent, hein, les bonbons.
3: On a fait un épisode de Taste Test, justement, de bonbons.
1: C'est dans ce genre-là que je voulais partir ça avec ma fille. Elle était toute petite, puis elle suivait des YouTubers, là, des Français, puis tout ça.
3: Ouais.
1: Puis elle avait parti sa petite chaîne. Puis tu sais, je l'aidais à faire son montage vidéo. Mais à un moment donné, le montage prend beaucoup de temps aussi, s'équiper, puis tout ça. Puis à un moment donné, mais avec le temps, on réussit à s'équiper. Puis là, ben il y a 14 000 personnes qui vous suivent. La chaîne YouTube dont on parle, c'est Playback 80 en un seul mot.
3: Mm-hmm.
1: Il y a de la couleur là-dedans. Là.
3: Ouais. Ouais.
1: C'est pas en noir et blanc. Là. On s'entend. Puis qu'est-ce que vous faites dans la vie? Vous travaillez à part ça?
2: Ben moi, je travaille au Centre visuel Joliette. Je suis assistante optométrice.
3: Puis moi, je suis artiste tatoueur.
1: OK. Donc, puis vous faites parler de votre chaîne au travail, j'imagine?
2: Ah oui. Moi, je travaille avec le public direct. Là, ça arrive de plus en plus, et je vous avoue que je trouve ça un petit peu gênant.
1: Ben, tu sais, quand on sait c'est qui les personnages puis les habillements que vous prenez, ben on va inviter les gens à aller voir cette chaîne-là, justement Playback 80 sur YouTube. Pat Moore et Audrey Lafortune, merci.
3: Bienvenue.
1: Beaucoup de votre temps. Je vais vous suivre. Je me suis abonné tout à l'heure justement.
3: Excellent.
1: On va suivre ça du coin de l'œil. Au plaisir. Puis
3: merci.
1: On se remémore des belles années dans ces années-là. Merci beaucoup.
2: Merci.
3: Merci. Bye bye.
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0: Hey, j'étais pas pour les laisser partir sans parler de cet événement-là. Retour vers la folie des années 80. Audrey, Pat, on va prendre un petit 3 minutes pour parler de l'événement en fin de semaine là, pour les tripeux des années 80.
1: Parfait. Oui, c'est ça. C'est une première édition du Party Playback 80. Parce que depuis qu'on existe, ça fait déjà 5 ans que la chaîne existe, ça fait longtemps qu'on pense de préparer, de produire un spectacle, une soirée, un peu style discothèque pour vraiment revoyager dans le temps, dans les belles années des années 80. Puis là, on a décidé de le faire parce que la chaîne a eu 5 ans cette année. Fait que là, c'était le moment. Là.
0: Donc, c'est ouvert au public. Ça va se passer où? C'est quoi les détails?
2: C'est vendredi prochain, le 12 juin, à la Chasse-Galerie de la Valtrie. Ce qui sort un peu de l'ordinaire des autres spectacles. Tu sais, les petits spectacles ouais. années 80, il y en a plein, plein. Nous, on a décidé de faire ça très immersif. On veut que les gens, quand ils arrivent, ils se sentent en 1985. Donc, on transforme l'église en discothèque.
0: Okay.
2: On a un DJ de 7 à 9 qui va mettre que des hits. On invite les gens à venir costumés, années 80. On va remettre des prix pour les plus beaux costumes. Puis à partir de 21h, c'est Patrick et son band, le Playback Band, qui embarquent sur le stage.
0: Sortez le sprinette, c'est le
2: ouais.
0: temps.
1: Ah oui, ah oui.
0: 21h donc, samedi prochain. À la Chasse-Galerie.
2: Vendredi.
0: Ah, vendredi.
1: Ouais, vendredi ouais. ici. En fait, les portes ouvrent à 19h, puis comme on l'a dit, il y a un DJ pour la première partie. Et la deuxième partie, à 21h, c'est le Playback Band.
0: Et pour le coût, comment ça coûte? Est-ce que...
2: C'est 38$, okay. le billet d'entrée qu'on va pas racheter aussi, je pense, à la porte, là, ouais. sans problème. Okay. Il en reste quelques-uns, donc dépêchez-vous, vous allez passer une soirée extraordinaire.
0: Chasse-galerie.ca, sans formule debout, soit dit en
2: Exactement.
0: Passant.
2: Oui.
0: Parce que la musique des années 80, tu t'assures pas. Là.
2: Non, on veut
0: t'es
2: danser.
0: Pas capable,
2: on
0: c'est interdit.
1: La salle est déjà pas mal remplie, là, fait que c'est ça, il y aura okay. peut-être pas beaucoup de place pour s'asseoir. Mais il va en avoir quand même là, quelques-unes places, là, surtout sur la mezzanine en haut. Là.
0: Le fluo est à l'honneur.
1: Ah,
2: effectivement, le toupet crêpé. On veut des gars avec des mulets, des leggings.
0: Les chandails vuarnais, hey, ça reviendra à la mode.
2: Uh-huh,
0: ça.
2: Ouais, tout à fait. Hein,
0: les pantalons de jogging. Mais ça revient. Dans les années 80-90, les pantalons de jogging. T'étais considéré comme un pauvre si t'allais à l'école avec
2: ben
0: ça.
2: Ben oui, hein, c'est plus comme ça
0: jugé. Non, à cette heure, c'est comme
2: ben
0: ça.
2: Ouais.
0: Ça okay. Bon, ben là, c'est vrai, l'invitation est lancée. C'est vendredi, 21h, Chasse-Galerie. Si vous tripez sur les années 80, arrivez de costumé, concours à part de ça, on va avoir du fun. Merci beaucoup, là.
1: Hey, merci.
0: À la prochaine. On va se laisser avec une toune de circonstances. Vintage à l'os.
1: Yeah.
0: Au 103.

0: Hey, on complète notre petit trip ensemble. Ça a été un bonheur. Charles Noël sera là dans les prochaines pour vous accueillir à bras ouverts vers votre début de soirée avec la musique des 30 dernières années, des gros hits. Je m'appelle Justin Demers. Portez-vous bien. On va recommencer l'expérience demain pour l'édition du mercredi. Ce sera à compter de 14h55. Bye bye, bonne soirée.
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3: Bonne fin de journée, ici Benjamin Aubert. Voici vos actualités. L'opposition du Parti québécois au projet de train à grande vitesse entre Toronto et Québec suscite de vives réactions. Le gouvernement Carney, le gouvernement caquiste, les autres partis à l'Assemblée nationale et même des maires ont tous dénoncé la prise d'opposition du Parti québécois. Selon le chef Paul Saint-Pierre Plamondon, la priorité devrait être donnée à l'entretien des infrastructures vétustes. Il soutient qu'il demanderait d'ailleurs que la part du Québec, qu'il évalue à environ 40 milliards, soit versée sans condition pour être investie dans les routes, les hôpitaux, les écoles et le transport collectif. L'urgence de l'hôpital Pierre-Legardeur à Terrebonne fait face à une importante surcharge qui aurait entraîné plusieurs incidents au cours de la dernière année, selon le Journal de Montréal. Le quotidien rapporte notamment le décès d'une patiente en corridor et des cas de violence envers le personnel infirmier. Le syndicat interprofessionnel de Lanaudière dénonce des conditions jugées à risque, avec des patients parfois laissés sans surveillance dans des zones inadaptées. Le CI3S de Lanaudière affirme toutefois que la gestion de l'achalandage demeure sous contrôle et que des mesures de sécurité sont en place. Voilà, c'est ce qui complète. 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
5: Bon début de soirée, mon nom est Chuck et je suis très bien accompagné, des numéros 1 des 30 dernières années pour la prochaine heure. On a About a Girl de Nirvana qui s'amène, on aura aussi 12 to 12 de Somber et le hit qui nous a fait connaître le DJ belge Lost Frequencies. C'est déjà au-dessus de 10 ans pour cette chanson-là qui est sortie en 2014, Are You With Me? Le temps d'entendre Garbage, Only Happy When It Rains sur le meilleur de la musique à haut.

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1: À venir dans les hits, on a du Imagine Dragons et on a l'Australien Tame Impala avec une chanson qui s'appelle Dracula. Mais rien à voir avec les vampires, ça parle plutôt d'être une personne plutôt nocturne qui aime la nuit et peut-être même passer du temps avec des gens dans l'intimité, dans le noir, au courant de la nuit. Et ça se peut qu'après ces moments-là, ben ces personnes-là te manquent. I miss you, Blink 182 sur le meilleur de la musique à Oh!

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1: Dans les prochaines minutes, dans les hits, on a Miley Cyrus qui vient tout juste de recevoir son étoile sur le Hollywood Walk of Fame. Elle s'en vient avec Edge of Midnight. Et on aura celui qui a fêté ses 18 ans de sobriété le mois dernier et qui est devenu grand-papa pour une nouvelle fois. Ouais, Eminem est rendu grand-papa. Juste de dire, on dirait que ça me frappe. Et il nous a offert une des meilleures tournes de sport de tous les temps. Moi, être un joueur des Hurricanes ou des Golden Knights, ce soir, j'écouterai ça avant la game. C'est Lose Yourself qui s'en vient à haut.

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Classique de Metallica qui s'amène dans les prochaines minutes, The Unforgiven, et on aura Stargazing de Miles Smith qui s'en vient. Le temps d'entendre Matt Mason et Downstairs sur le meilleur de la musique à haut.

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1: C'est tout pour les hits. On se retrouve demain à 18h pour l'édition du mercredi. Et pour bien commencer ta journée, c'est 6h le rendez-vous pour les 100 000 matins. Mon nom est Chuck et je te souhaite un très beau mardi soir. Goodbye.
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4: Bonne fin de journée, ici Benjamin Aubert. Voici vos actualités. L'opposition du Parti québécois au projet de train à grande vitesse entre Toronto et Québec suscite de vives réactions. Le gouvernement Carney, le gouvernement caquiste, les autres partis à l'Assemblée nationale et même des maires ont tous dénoncé la prise de position du Parti québécois. Selon le chef Paul Saint-Pierre Plamondon, la priorité devrait être donnée à l'entretien des infrastructures vétustes. Il soutient qu'il demanderait d'ailleurs que la part du Québec, qu'il évalue à environ 40 milliards, soit versée sans condition pour être investie dans les routes, les hôpitaux, les écoles et le transport collectif. L'urgence de l'hôpital Pierre-Legardeur à Terrebonne fait face à une importante surcharge qui aurait entraîné plusieurs incidents au cours de la dernière année, selon le Journal de Montréal. Le quotidien rapporte notamment le décès d'une patiente en corridor et des cas de violence envers le personnel infirmier. Le syndicat interprofessionnel de Lanaudière dénonce des conditions jugées à risque, avec des patients parfois laissés sans surveillance dans des zones inadaptées. Le CI3S de Lanaudière affirme toutefois que la gestion de l'achalandage demeure sous contrôle et que des mesures de sécurité sont en place. Voilà, c'est ce qui complète. 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

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Bon mardi soir. Je m'appelle Mathieu Guimond et on passe la soirée ensemble avec, entre autres, des activités à mettre à votre agenda. J'ai ça pour vous un peu plus tard ce soir. Je veux vous parler également d'un passionné de Céline qui a retenu l'attention sur nos ondes un peu plus tôt aujourd'hui. Je vais vous jaser de ça un peu plus tard en soirée. Puis, je regarde le calendrier. Hey, aujourd'hui, on est le 9 juin. Dans 10 jours, c'est la fête des pères. 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
1: 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Hey, je sais pas ce matin si vous avez eu la chance d'écouter cette entrevue-là, très intéressante. Sylvain a jasé avec un gars qui s'appelle Estevam Perich. Lui, c'est un Brésilien d'origine. Il est installé au Québec depuis maintenant 14 ans et il demeure à Charlemagne depuis quelques mois maintenant. Pourquoi Sylvain a jasé? Pourquoi le gars il a choisi de rester à Charlemagne? C'est parce que c'est un fan fini de Céline Dion, imaginez. Il est tellement fan de Céline. Écoutez, il a déménagé à Charlemagne un 30 mars. Pourquoi? Parce que c'est la date de l'anniversaire de Céline Dion. Il va la voir 6 fois en spectacle à Paris. Il l'a déjà vu 99 fois en spectacle. Tu sais, quand on dit un fan intense, c'en est un Moses de bel exemple. Et pour vous donner une idée, la 100e fois où il va voir Céline sur scène, c'est lors de son grand retour, le soir du 12 septembre prochain à Paris. Pour réentendre cette entrevue super intéressante avec un fan fini de Céline Dion, allez réécouter tout ça avec cette belle entrevue réalisée plus tôt ce matin dans les 100 000 matins avec Sylvain Morin. C'est disponible sur le haut1035.ca dans la section rattrapage.

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3: Voici vos nouvelles Arsenal Média. Le parcours d'une étudiante de Matane ayant choisi d'évoluer dans un domaine traditionnellement masculin a été récompensé par Québec en marge de la 30e édition du concours Chapeau.